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Le dernier Louane sur RMN Texas pour la suite. Marc Lavoine et Queen pour vous réveiller, pour peut-être vous accompagner dès maintenant sur la route du travail en ce 8 juin. Nous sommes aujourd'hui dans le 159e jour de l'année. Bonne fête au Médard, aux Armandes. Le soleil se lève à 5h48. Et comme promis, voici Queen sur RMN. Je vous souhaite la bienvenue et peut-être en train de vous réveiller tranquillement à Vannes ou encore à Lorient, partout en Bretagne. Merci d'être avec nous.

0: Les Brestois de Matmata sur RMN. Tombé pour la France, Daniel Balavoine, YouTube. Je vous souhaite la bienvenue et nous allons vous inviter à retrouver toutes les infos, sorties, loisirs sur notre site internet rmn.bzh. Bon petit déjeuner peut-être, c'est tôt, nous sommes là pour vous réveiller dès 4h tous les jours.
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l'excellent Pride de U2 sur RMN. Bonjour, bon réveil peut-être à Pontivy. Et dans quelques instants, c'est Jérémy Frérot, Stevie Wonder ou encore Laurent Voulzy. Avec Désir, Désir, l'occasion de souhaiter aujourd'hui un bel anniversaire. Alors je dis bien notamment à Amaury Vassili. D'ailleurs, c'est peut-être le vôtre. Belle journée avec RMN. Et voici un titre qui a été inspiré par un certain titre de Michael Jackson, c'est Billie Jean. Et voici donc la version, je ne dirais pas française, mais inspirée de Billie Jean. Voici Laurent Voulzy et ses Désir Désir. Allez, bonne douche, bon petit déjeuner, le brossage de dents avec RMN pour bien commencer ce lundi 8 juin.

0: Jérémy Frérot, le gamin des sables, vous chante sur RMN, Frérot. Dans quelques instants et après l'horoscope, le retour de la musique sur RMN. Bonne route, bonne journée avec nous et régulièrement, on a des cadeaux à vous offrir. Bientôt, vous gagnerez vos places pour les vieilles charrues. Oui, ça approche. La suite avec Alain Souchon et Phil Collins. À demain, 4h.
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3: Bonjour à tous, lundi 8 juin, très belle semaine qui commence. On débute l'horoscope avec les béliers. Prenez une marge de sécurité pour un investissement qui n'est pas vraiment indispensable. Les taureaux, sur le plan sentimental, vous serez appelés à renouer avec le passé, à bien réfléchir. Gémeaux, vous avez des exigences côté profession qu'il va falloir négocier avec finesse et fermeté. Les cancers, un tournant de rigueur va vous être demandé dans votre travail, pas de soucis en vue. Les lions, un partenaire indésirable vous est imposé, refusez ferme pour garder votre indépendance. Les vierges, vous marchez sur la pointe des pieds pour rester discret, pourtant vous gagnez à être connu. Balance, ne cherchez pas l'équivalent de ce que vous avez refusé dans une négociation mal gérée. Les scorpions, les bases de votre statut social pourraient trouver leurs limites d'ici peu à surveiller. Les sagittaires, ne vous imposez pas là où vous n'avez pas eu de carte à jouer, car vous allez le regretter. Les capricornes, il va devenir impératif de faire progresser un pacte en famille et sans plus de complications. Les verseaux, gare aux fausses promesses faites pour encombrer votre parcours. Et pour finir, les poissons, votre évolution vous prépare une belle période, mais avec trop d'adaptations en vue. Très belle journée sur RMN.

0: Bonjour et bonne reprise en ce lundi 8 juin, c'est bien le 8 juin, je me réveille. Bonjour, il est 5h et la Bretagne s'éveille. Camille va nous rejoindre, bien éveillée. Après les infos et la musique avec Calogero et les Bananarama.
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2: Bonjour à tous et bon lundi.
1: Gwen Bro.
2: Les services de police constatent une progression du narcotrafic à Nantes, Saint-Nazaire, Brest et Lorient. Les enquêteurs observent une hausse des violences liées au trafic et une présence croissante de cocaïne sur la façade atlantique. Les ports de l'Ouest sont particulièrement surveillés face à des réseaux criminels de plus en plus organisés et mobiles. Dans le centre de Lorient, deux jeunes hommes d'une vingtaine d'années ont été blessés au couteau dans la nuit de samedi à dimanche. L'agression s'est produite avenue Anatole France, touchés au bras et à la cuisse. Les victimes ont été hospitalisées sans que leur pronostic vital ne soit engagé. Une enquête de police est ouverte. Dans la baie d'Audierne, à Plozévette, le corps d'un jeune homme de 18 ans a été retrouvé hier matin sur une plage après une nuit entière de recherche. Le jeune homme avait disparu samedi soir alors qu'il se baignait dans une mer agitée. L'important moyen de secours avait été mobilisé et l'enquête a confirmé une noyade accidentelle. À Landévez, dans le Nord Finistère, une partie de la plage de Pinfoule est désormais interdite à la baignade en raison d'une pollution dont l'origine reste inconnue. La commune poursuit les analyses et des investigations sont en cours pour identifier la source de cette dégradation de la qualité de l'eau. Les surfeurs et les baigneurs peuvent toutefois continuer à fréquenter une autre partie de la plage. Au port de Concarneau, la campagne de pêche à l'anchois bat son plein. Depuis le début de la saison, 460 tonnes ont déjà été débarquées sur les quais. Les chalutiers venus notamment de Laturbal utilisent actuellement le port finistérien comme base logistique pour faire face à l'abondance du poisson observé cette année en Bretagne Sud. Dans le reste de l'actualité... L'été n'a pas encore commencé, mais la saison des incendies est déjà ouverte. Le gouvernement a lancé sa campagne contre les feux de forêt. Titon Guibert.
3: L'épisode de canicule au mois de mai a rappelé l'urgence du dérèglement climatique. Avec la chaleur partout en France, personne n'est épargné par les incendies. La Bretagne et les Pays de la Loire sont désormais classés nouveaux territoires du feu. À cause du manque de pluie ce printemps, les pompiers se tiennent prêts à intervenir sur des départs de feu précoces en Vendée et en Loire-Atlantique. En Bretagne, c'est près d'une commune sur cinq qui est aujourd'hui fortement exposée. Pour faire face, l'État renforce ses moyens avec de nouveaux camions et canadaires supplémentaires.
2: Merci Titouan. Ce soir, football, l'équipe de France joue à Lille face à l'Irlande du Nord pour son dernier match de préparation avant la Coupe du Monde. Coup d'envoi à 21h10 sur TF1. Le quintet de ce lundi 8 juin se disputera en fin d'après-midi sur l'hippodrome d'Angers à l'occasion du handicap d'Angers Loire Métropole. Notre sélection, le 10, le 6, le 11, le 2, le 15, le 8, l'As et le 9. Départ à 18h30. Tout de suite, c'est la météo.
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2: Le temps sera très changeant ce lundi sur la Bretagne avec de nombreux nuages et quelques averses dès ce matin. Les températures afficheront en moyenne entre 12 et 14 degrés au réveil. Cet après-midi, les averses resteront fréquentes malgré quelques éclaircies. Comptez 15 degrés à Châteaulin et Cléguérec, 17 degrés à Brest et Quimper, jusqu'à 18 à Rennes et à Vannes. Le vent soufflera en rafale de 40 à 50 km/h. Enfin, côté marée, pleine mer à 11h, coefficient 47, basse mer vers 17h30. Allez, c'est pas si mal, on va faire avec. Je vous souhaite à tous une bonne matinée.
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0: Oui, Calogero sur RMN. Et une bonne journée avec nous. Oui. Votre petit matin avec RMN. On vous dit bonjour la Bretagne.
1: Bonjour la Bretagne.
0: C'est lundi donc oui. 8 juin. Une bonne semaine qui démarre. Nous fêtons donc les Médards.
1: Oui.
0: Alors la Coupe du Monde, on va commencer peu à peu d'un grand parler.
1: Ça y est.
0: Alors vendredi dernier est sorti donc l'hymne des Bleus, signé M. Pokora et le trio donc de rappeurs L2B.
1: Oui.
0: Mélange de générations.
1: On va vous proposer un petit
0: extrait.
1: Même.
0: Et de style, tu as raison. On va vous proposer donc un extrait donc, dans un truc. Enfin, non, entre 7h15. C'était 7h15. Je me réveille aussi, ça s'entend.
1: Oui, mais c'est pas grave, on est là. Alors, on y va pour le chrono.
0: On a, alors, ma Camille, on a les questions du jour. Question sur Napoléon.
1: Oh là là.
0: Un jeu télé, je ne sais pas si tu regardes ce jeu télé, une tarte, de la vanille, Edmond Dantès.
1: Oh.
0: Et puis, direction Venise.
1: Ok,
0: pour
1: très
0: aujourd'hui.
1: Bien.
0: Ça te va? Est-ce que tu as une petite idée ou pas? Venise,
1: du tout,
0: une chanson.
1: Les gondoles à Venise.
0: Non, c'est l'autre. Bon, tout de suite. Bonjour.
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0: Bonjour Vanessa Paradis sur LMN.
1: Le chrono du jour.
0: C'est le chrono du lundi,
1: oui.
0: Ce sont vos questions, le jingle est lancé. On va chanter à la fin du chrono.
1: Oh là là là là.
0: C'est ce que tu aimes beaucoup, beaucoup, beaucoup.
1: Mais il y en a plein que j'aime beaucoup, beaucoup.
0: Mais alors là, tu l'aimes beaucoup, beaucoup, beaucoup. On y va. Sur quelle île est cultivée la vanille Bourbon? Est-ce la Martinique?
1: Non.
0: Est-ce la Réunion? Est-ce la Guadeloupe?
1: C'est la Réunion.
0: Oui, c'est pas les Antilles, effectivement. L'île Bourbon, hein. C'est d'ailleurs des anciens noms donc, de l'île de la Réunion. Et on vous salue d'ailleurs si
1: Bien
0: vous
1: sûr.
0: Êtes d'origine réunionnaise. Quelle bataille signe la fin de l'épopée napoléonienne? Austerlitz ou Waterloo?
1: C'est Waterloo.

0: nous.
1: Yes, yes. L'épreuve d'orientation. Écoute bien, l'épreuve d'orientation. Alors, c'est un rendez-vous de quel jeu télé ? Masque Singer ?
0: Non.
1: The Voice ou Koh-Lanta ?
0: C'est Koh-Lanta.
1: Très bien. 8 x 9.
0: 72.
1: C'est difficile, oui. La table des 8 ou des 9.
0: C'est dur, hein.
1: C'est oui. Ça, 72. Mais on est bon. Qui mange de la tarte à la mélasse ? Alors, tu l'aimes ?
0: Harry Potter.
1: C'est Harry Potter, oui.
0: C'est un Harry Potter, mais oui, dans les livres, ça. Alors.
1: Dans les livres, et c'est du sirop ?
0: Oui, la mélasse, je sais ce que c'est,
1: mais sirop noir, je crois.
0: Tu fais appel au livre. Ouais, ouais.
1: Quel acteur a incarné Edmond Dantès au cinéma, en 2024 ?
0: Oui, le Comte de Monte Cristo, Pierre Ninet.
1: Du jardin, voilà, Pierre Ninet.
0: Oui, désolé, je ne t'ai même pas laissé proposition, mais c'est Pierre.
1: Il a un sosie, Pierre Ninet, qui
0: est à Toulouse.
1: C'est fou, j'ai vu ça. C'est dingue ça. Et puis, on termine, justement, tu l'adores lui aussi. À Venise, comment s'appellent donc les bateaux servant de transport en commun ?
0: Je sais,
1: oui, c'est les
0: vaporettes.
1: Hop là !
2: Elle vous la coche,
1: ah bah oui.
2: La
1: pelle.
0: Ah, mais oui !
1: Et oui, bien sûr.
2: Vous me voyez, maille oreillée, la voix soumise en gondolier.
1: Trop bien pour le matin, et Jimmy Cliff, bien avant 5h30. Voilà, bonjour.

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1: Bonjour à tous, soyez les bienvenus.
0: Gwen Bro.
1: Insolite à Quimper, le créateur et brodeur Pascal Jaouen a vécu une mésaventure peu ordinaire hier. Son perroquet en fugue depuis 3 jours s'était perché à une quinzaine de mètres de hauteur dans un arbre du centre-ville. Avec l'aide des pompiers et d'une grande échelle, l'animal a finalement pu être récupéré. Une opération spectaculaire qui s'est terminée par une morsure du perroquet à son propriétaire, heureusement sans gravité. Le comice agricole de Carré a attiré plusieurs centaines de visiteurs hier, malgré un ciel gris. Le traditionnel défilé des vieux tracteurs a ouvert la journée avant le concours d'élevage et des animations destinées aux familles. Plus de 400 personnes ont également participé au repas organisé sur le site de Quérampuy. Dans les rues de Quimper, les 950 participants ont pris part hier à la 8e édition de la Quimperloise. Cette marche et course solidaire contre le cancer a réuni des sportifs de tous les âges sur des parcours de 3 à 6 km. L'événement a mobilisé une centaine de bénévoles et a battu son record de participation. À Concarneau, le club de handball HB Sud 29 poursuit sa structuration avec l'arrivée d'une nouvelle manager générale. Marion Loyer, forte d'une longue expérience dans le handball breton, aura pour mission de développer la formation des jeunes et d'accompagner la progression du club. L'objectif affiché est d'accéder à un niveau supérieur dans les prochaines années. Au large de la baie de Morlaix, le projet de parc éolien flottant Bretagne-Nord-Ouest poursuit ses études préparatoires. Le futur parc pourrait compter une 60aine d'éoliennes à l'horizon 2035. Les questions du raccordement électrique et du coût des infrastructures restent désormais au cœur des réflexions. Après l'affaire Liana, Gérald Darmanin demande au procureur d'examiner d'ici le 14 juillet toutes les plaintes impliquant des mineurs. Objectif, éviter qu'un nouveau drame similaire ne se produise. Hier, une marche blanche en hommage à l'adolescente a rassemblé près de 6000 personnes à Florence, dans le Gers. À l'approche des épreuves du bac 2026, certains pensent déjà à la saison 2028 et pour cause. Les lycéens bilingues pourront bientôt composer dans leur langue régionale pour l'une des épreuves de spécialité. Dimitri Coutan.
2: Oui, concrètement, un élève qui suit ses cours de maths en breton, en basque ou encore en corse recevra le même sujet que les autres, mais entièrement traduit. Il pourra aussi présenter une partie de son grand oral dans sa langue régionale. Jusqu'ici, même s'ils étudiaient dans leur langue historique toute l'année, les candidats devaient obligatoirement passer l'examen final en français. Attention toutefois, cette option ne concernera qu'une seule matière, la seconde épreuve de spécialité restant obligatoirement en français.
1: Merci Dimitri et Kenavo. Alors, origine de cette nouveauté, le ministre de l'Éducation, Édouard Geoffrey, souhaite ainsi valoriser le parcours bilingue. On passe à la météo.
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1: La Bretagne conservera un temps instable aujourd'hui avec une alternance d'éclaircies, de passages nuageux et d'averses parfois soutenues. Les températures matinales seront comprises entre 12 et 14 degrés en moyenne. Cet après-midi, comptez 15 degrés à Morlaix-Guipava, 17 à Lorient et Quimperlé, 18 degrés à Ploermel et Redon. Le vent restera bien présent avec des rafales atteignant localement 50 km/h. Sur le littoral, la mer est haute à 11h, coefficient 47 aujourd'hui. Elle sera basse aux alentours de 17h30. Je vous souhaite à tous un excellent lundi. Bonne journée.
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0: Joyce Jonathan au téléphone de Bon Matin et nous, enfin surtout moi, j'ai mis mon mode avion. Merci Camille d'en faire de même. Surtout à lui dire ça. Bonjour RMN, bonjour tout le monde, bonjour la Bretagne. Tout à l'heure c'est Ed Sheeran, c'est France Gall, l'horoscope de Clara. Et puis on démarre bien sûr avec les programmes télé. Soyez les bienvenus. RMN, bon lundi.
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2: Bonjour, une petite sélection télé pour votre soirée du lundi 8 juin sur TF1 du foot France-Irlande du Nord. Match amical commenté par Grégoire Margoton et Bixen Télizarazou. Après avoir affronté la Côte d'Ivoire la semaine dernière, les Bleus entament un ultime test avant le début de la Coupe du Monde. Sur France 4, In France with Madonna, documentaire. Retour sur le lien étroit et singulier qui unit Madonna à la France. La reine de la pop a pioché dans la culture hexagonale pour créer son image. Sur TFX, appel d'urgence, magazine présenté par Hélène Manarino sur le thème chauffard, carambolage et conduite à risque, urgence au viaduc de Millau. Sur France 2, meurtre au paradis, série. Sur France 3, qui même me suivent, film avec Daniel Auteuil et Catherine Fro. Gilbert et Simone sont retraités, Simone, exaspérée par l'aigreur de son mari, décide de le quitter. Gilbert part à sa poursuite. Sur Arte, Il était une fois en Amérique, film réalisé par Sergio Leone avec Robert De Niro. Et puis sur W9, Le Pic de Dante, film avec Pierce Brosnan. Très belle soirée télé à tous.

0: résiste et prouve que tu existes. On connaît bien cet énorme tube de France Gall et de Michel Berger. C'est exactement ce qu'on aime entendre pour démarrer une bonne semaine de juin ensemble. La météo complète aux infos de 6h, là, dans une petite poignée de minutes. Pour la musique, les Doobie Brothers, Long Train Running, excellent. Merci Erwan pour la programmation musicale. Et puis l'horoscope avec Clara.
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3: Bonjour à tous, lundi 8 juin, très belle semaine qui commence. On débute l'horoscope avec les béliers. Prenez une marge de sécurité pour un investissement qui n'est pas vraiment indispensable. Les taureaux, sur le plan sentimental, vous serez appelés à renouer avec le passé, à bien réfléchir. Gémeaux, vous avez des exigences côté profession qu'il va falloir négocier avec finesse et fermeté. Les cancers, un tournant de rigueur va vous être demandé dans votre travail, pas de soucis en vue. Les lions, un partenaire indésirable vous est imposé, refusé ferme pour garder votre indépendance. Les vierges, vous marchez sur la pointe des pieds pour rester discret, pourtant vous gagnez à être connu. Balance, ne cherchez pas l'équivalent de ce que vous avez refusé dans une négociation mal gérée. Les scorpions, les bases de votre statut social pourraient trouver leurs limites d'ici peu à surveiller. Les sagittaires, ne vous imposez pas là où vous n'avez pas eu de carte à jouer, car vous allez le regretter. Les capricornes, il va devenir impératif de faire progresser un pacte en famille et sans plus de complications. Les verseaux, gare aux fausses promesses faites pour encombrer votre parcours. Et pour finir, les poissons, votre évolution vous prépare une belle période, mais avec trop d'adaptations en vue. Très belle journée sur RMN.
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0: C'est la Bretagne en musique, on vous souhaite un bon lundi avec toute l'équipe. Alors, on va passer aux infos, la météo complète bien sûr, Simple Red, ou encore Jean-Jacques Goldman et Pierre Garnier. Bonne semaine, c'est lundi. Il est 6h.
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2: Madame, monsieur, bonjour, soyez les bienvenus, merci de nous avoir choisis.
1: Gwen Bro.
2: Dramatique près d'Audierne, à Plozévette. Un jeune homme de 18 ans a été retrouvé mort, noyé hier matin sur la plage du Gored. Il participait à une soirée entre amis lorsqu'un bain de minuit a viré au drame dans une mer très agitée. D'importants moyens de secours ont été mobilisés toute la nuit avant la découverte du corps au petit matin. Une enquête a été ouverte pour préciser les circonstances de ce décès. Entre Quimper et Bénodet, la traditionnelle descente de l'Oder a réuni hier plus d'un millier de pagayeurs. Kayak, paddle et embarcations décorées ont parcouru la rivière dans une ambiance festive. De nombreux participants avaient adopté le thème des clowns pour cette 43e édition qui s'est déroulée sans incident, malgré un vent soutenu. À la pointe du Raz, dans le Cap Sizun, le département du Finistère poursuit sa stratégie du tourisme durable. Près de 800 000 visiteurs fréquentent chaque année ce site emblématique. De nouveaux aménagements sont prévus pour mieux accueillir le public tout en protégeant les espaces naturels. Les responsables du site assurent que la pointe du Raz est aujourd'hui citée en exemple au niveau national. À Carhaix, l'engouement ne faiblit pas pour le Festival des Vieilles Charrues. L'édition 2026 mobilisera près de 8000 bénévoles en juillet prochain. Malgré cet effectif record, plus de 1200 candidats restent actuellement sur liste d'attente. Les organisateurs pourraient toutefois recruter encore quelques volontaires dans les semaines à venir, selon les besoins. Les Vieilles Charrues, le plus grand festival de France. Dans le reste de l'actualité, les opérateurs Orange, Free et Bouygues Télécom ont trouvé un accord pour acheter SFR. L'opération représente plus de 20 milliards d'euros. Ce rapprochement doit encore recevoir l'accord des autorités de la concurrence avant d'être définitivement validé. L'Assemblée nationale a largement adopté en première lecture une proposition de loi écologiste visant à limiter l'exposition de la population au cadmium, un métal lourd toxique qui contamine nos sols. Explication, Margot Douetil.
3: Oui, le texte a été largement adopté, 144 voix pour et 22 contre. Seule l'extrême droite et une députée LR ont voté contre. Le texte prévoit une trajectoire ambitieuse de réduction des taux maximum autorisés de cadmium dans les engrais phosphatés, source d'accumulation de ce métal cancérogène dans les sols agricoles qui contamine ensuite nos aliments. Il a été adopté contre l'avis du gouvernement qui défendait une trajectoire de baisse moins rapide, craignant pour la compétitivité agricole.
2: Merci Margot. Le quintet de ce lundi, il se dispute à Angers à l'occasion du handicap d'Angers-Loire Métropole. Notre sélection, le 10, le 6, le 11, le 2, le 15, le 8, l'As et le 9. Départ à 18h30. Voilà pour l'actu, la météo.
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2: Quoi de neuf au-dessus de nos têtes pour ce lundi sur l'ensemble de la Bretagne? Eh bien, un risque d'averse tout au long de la journée. Pas de bol. En matinée, les températures afficheront en moyenne entre 12 et 14 degrés. Pour cet après-midi, les maximales atteindront 15 degrés à Guiscriff et Banalec, 17 degrés à Quimper et Concarneau, jusqu'à 18 degrés à Saint-Nolf et Pontivy. Attention également au vent d'ouest, avec des rafales comprises entre 40 et 50 km/h. La marée, elle sera haute à 11h, coefficient 47, puis basse à 17h30. Bonne journée à tous.
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0: Jean-Jacques Goldman, bonjour.
1: Bonjour.
0: C'est lundi.
1: Oui.
0: Nous sommes bien le 8 juin.
1: Absolument.
0: Nous fêtons les Médards.
1: Oui, oui.
0: Et Camille ne part pas tout de suite. On va parler de la Coupe du Monde de foot.
1: Et je sais. Et oui, ça fait déjà 4 ans. Hein. Oh là là.
0: C'est la semaine.
1: Oui.
0: C'est rigolo. Tu me fais rire, tiens.
1: Alors, je fais toujours.
0: La Coupe du Monde de foot avec l'hymne donc des Bleus signé M. Pokora. Il n'est pas tout seul. On en parlera dans Backstage ce matin entre 7h et 8h. Sinon, on a d'autres rendez-vous qui ne sont pas liés à la Coupe du Monde.
1: Non.
0: Notamment cette info Breaking News dans l'info Expresso.
1: Le papier toilette pourrait bientôt disparaître. Alors là, il y a tout le monde qui rigole, mais je vous jure que certains pays commencent à réfléchir à une alternative plus écologique.
0: Oui, voilà, tout de suite. Et puis une application pour retrouver alors les animaux perdus,
1: oui,
0: grâce à la solidarité locale.
1: Absolument.
0: Pour aller super vite, on le sait que c'est très important, les toutes premières secondes,
1: tout
0: les toutes premières minutes.
1: Sont cruciales.
0: Effectivement. On vous livre donc le nom de cette application dans un tricot. Bon, on peut le dire tout de suite, le nom de l'application, comme ça s'est fait, ma Camille.
1: Lost Him.
0: Très bien. Allez, Pierre Garnier, vous êtes bien sur RMN. Bonjour.

0: Mandela Day, Simple Minds avec RMN. Bonjour les amis, Camille Info.
1: Camille Info.
0: Une application qui se nomme Lost Im, c'est l'application de l'année pour retrouver donc les animaux perdus grâce à la solidarité locale.

0: Oui,
1: ah, c'est ça.
0: Et à l'origine de Lost Him, oui. Un couple de développeurs passionnés d'animaux. D'accord. Après avoir vécu la disparition de leur propre chien, ils ont décidé de créer une solution efficace et surtout accessible à tous. Leur constat est simple, plus un signalement est rapide, plus les chances de retrouver l'animal sont élevées. Lost Him permet donc à tous les utilisateurs de signaler un animal vu, trouvé ou perdu en seulement quelques secondes. Oui. Et aucune inscription n'est requise. Il suffit de prendre une photo, d'ajouter quelques détails, donc le type d'animal, le lieu, le comportement,
1: ou un tatouage,
0: etc.
1: Par exemple.
0: Ça, et l'information est immédiatement transmise aux utilisateurs proches via une notification. L'application repose sur plusieurs fonctionnalités clés. La carte interactive dans un rayon de 5 à 20 km.
1: Pas plus, hein, entre 5 et 20 km.
0: Exactement.
1: Pour que les recherches soient plus rapides.
0: Exactement.
1: D'accord.
0: Les notifications géolocalisées et ce qu'on appelle le Pet Match. C'est un outil d'intelligence artificielle qui compare les signalements et détecte des correspondances.
1: Ouais, ouais.
0: Alors Lost Him ne s'adresse pas uniquement aux propriétaires d'animaux, il faut le savoir. Elle invite tous les citoyens à participer à la vigilance collective. Que l'on croise un chat errant ou un chien perdu, chacun et chacune peut agir et contribuer à réunir les animaux avec leur famille.
1: Tu sais quoi, de la façon dont tu nous as tourné donc la chronique, je vais la télécharger, c'est une promesse. Parce que pourtant j'ai pas d'animaux, tu le sais,
0: mais
1: c'est important.
0: Mais c'est très bien, Christophe.
1: Lost Him, L-O-S-T, pardon.
0: Apostrophe H-I-M.
1: Le groupe Gold avant 6h30. 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
1: Bonjour à tous et bon lundi.
0: Gwen Bro.
1: Les services de police constatent une progression du narcotrafic à Nantes, Saint-Nazaire, Brest et Lorient. Les enquêteurs observent une hausse des violences liées au trafic et une présence croissante de cocaïne sur la façade atlantique. Les ports de l'Ouest sont particulièrement surveillés face à des réseaux criminels de plus en plus organisés et mobiles. Dans le centre de Lorient, deux jeunes hommes d'une vingtaine d'années ont été blessés au couteau dans la nuit de samedi à dimanche. L'agression s'est produite avenue Anatole France, touchés au bras et à la cuisse. Les victimes ont été hospitalisées sans que leur pronostic vital ne soit engagé. Une enquête de police est ouverte. Dans la baie d'Audierne, à Plozévette, le corps d'un jeune homme de 18 ans a été retrouvé hier matin sur une plage après une nuit entière de recherche. Le jeune homme avait disparu samedi soir alors qu'il se baignait dans une mer agitée. D'importants moyens de secours avaient été mobilisés et l'enquête a confirmé une noyade accidentelle. À Landévez, dans le Nord Finistère, une partie de la plage de Pinfoul est désormais interdite à la baignade en raison d'une pollution dont l'origine reste inconnue. La commune poursuit les analyses et des investigations sont en cours pour identifier la source de cette dégradation de la qualité de l'eau. Les surfeurs et les baigneurs peuvent toutefois continuer à fréquenter une autre partie de la plage. Au port de Concarneau, la campagne de pêche à l'anchois bat son plein. Depuis le début de la saison, 460 tonnes ont déjà été débarquées sur les quais. Les chalutiers venus notamment de Laturbal utilisent actuellement le port finistérien comme base logistique pour faire face à l'abondance du poisson observé cette année en Bretagne Sud. Dans le reste de l'actualité... L'été n'a pas encore commencé, mais la saison des incendies est déjà ouverte. Le gouvernement a lancé sa campagne contre les feux de forêt. Titouan Guibert.
2: L'épisode de canicule au mois de mai a rappelé l'urgence du dérèglement climatique. Avec la chaleur partout en France, personne n'est épargné par les incendies. La Bretagne et les Pays de la Loire sont désormais classés nouveaux territoires du feu. À cause du manque de pluie ce printemps, les pompiers se tiennent prêts à intervenir sur des départs de feux précoces en Vendée et en Loire-Atlantique. En Bretagne, c'est près d'une commune sur cinq qui est aujourd'hui fortement exposée. Pour faire face, l'État renforce ses moyens avec de nouveaux camions et Canadair supplémentaires.
1: Merci Titouan. Ce soir, football, l'équipe de France joue à Lille face à l'Irlande du Nord pour son dernier match de préparation avant la Coupe du Monde. Coup d'envoi à 21h10 sur TF1. Le quintet de ce lundi 8 juin se disputera en fin d'après-midi sur l'hippodrome d'Angers à l'occasion du handicap d'Angers-Loire Métropole. Notre sélection, le 10, le 6, le 11, le 2, le 15, le 8, l'As et le 9. Départ à 18h30. Tout de suite, c'est la météo.
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1: Le temps sera très changeant ce lundi sur la Bretagne avec de nombreux nuages et quelques averses dès ce matin. Les températures afficheront en moyenne entre 12 et 14 degrés au réveil. Cet après-midi, les averses resteront fréquentes malgré quelques éclaircies. Comptez 15 degrés à Châteaulin et Cléguérec, 17 degrés à Brest et Quimper, jusqu'à 18 à Rennes et à Vannes. Le vent soufflera en rafale de 40 à 50 km/h. Enfin, côté marée, pleine mer à 11h, coefficient 47, basse mer vers 17h30. Allez, c'est pas si mal, on va faire avec. Je vous souhaite à tous une bonne matinée.
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0: Robbie Williams sur RMN, notre petit matin qui se poursuit.
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0: C'est l'info que l'on va répéter à la machine à café. Mais ça mérite surtout notre jingle Breaking News. Attention les amis.
2: Oh là là.
0: Le papier toilette va bientôt disparaître.
2: Le papier toilette, élément incontournable de l'hygiène, pourrait, oui, bientôt disparaître. Christophe, en cause, son impact environnemental et les nouvelles solutions émergentes qui offrent des alternatives plus écologiques.
0: Merci Camille, on vous retrouve la semaine prochaine. Alors qu'est-ce que c'est que cette histoire?
2: Oui, alors plus sérieusement, ce sont des millions d'arbres qui sont quand même abattus pour produire du papier toilette, il faut le savoir. Et cela contribue évidemment à la déforestation mondiale. Sans oublier le fait que sa fabrication nécessite d'importantes quantités d'eau et de produits chimiques, ce qui alourdit considérablement
0: surtout,
2: son empreinte écologique.
0: Surtout les produits chimiques, c'est
2: bien sûr, parce que bon, bah, le côté blanc comme ça, vous doutez bien que...
0: Ou rose.
2: Ou rose. Et donc face à ces enjeux, plusieurs pays et entreprises cherchent des solutions plus respectueuses de l'environnement. Et une solution est en plein essor, le papier toilette réutilisable, fabriqué en coton ou en bambou. Oui, il faut avoir envie. Hein. Il est lavable après chaque utilisation et ce papier bambou permet de réduire considérablement les déchets. Reste à voir cependant si ces nouvelles méthodes seront adoptées à grande échelle.
0: Le papier bambou, c'est ça? Ça doit gratter.
2: Oui, oui, oui. J'avoue, je suis un peu déchirée
0: c'est
2: là.
0: C'est ce qu'elle veut dire. Très bien. On arrête là. La suite, c'est Axel Red avec RMN.

0: c'est bien Bruno Mars et c'est bien avec RMN pour donc cette première semaine de Coupe du Monde. On en reparle à 7h15 tout à l'heure avec l'hymne des Bleus signé M. Pokora. Le single est tombé donc vendredi tout à l'heure. D'ici là, Céline Dion, encore un soir. Céline Dion qui a annoncé de nouveaux concerts pour le mois de mai de l'année prochaine. On est bon pour retrouver Clara tout de suite. On est un peu désordonné ce matin. Clara, l'horoscope.
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3: Bonjour à tous, lundi 8 juin, très belle semaine qui commence. On débute l'horoscope avec les béliers. Prenez une marge de sécurité pour un investissement qui n'est pas vraiment indispensable. Les taureaux, sur le plan sentimental, vous serez appelés à renouer avec le passé, à bien réfléchir. Gémeaux, vous avez des exigences côté profession qu'il va falloir négocier avec finesse et fermeté. Les cancers, un tournant de rigueur va vous être demandé dans votre travail, pas de soucis en vue. Les lions, un partenaire indésirable vous est imposé, refusez fermement pour garder votre indépendance. Les vierges, vous marchez sur la pointe des pieds pour rester discret, pourtant vous gagnez à être connu. Balance, ne cherchez pas l'équivalent de ce que vous avez refusé dans une négociation mal gérée. Les scorpions, les bases de votre statut social pourraient trouver leurs limites d'ici peu à surveiller. Les sagittaires, ne vous imposez pas là où vous n'avez pas eu de carte à jouer, car vous allez le regretter. Les capricornes, il va devenir impératif de faire progresser un pacte en famille et sans plus de complications. Les verseaux, gare aux fausses promesses faites pour encombrer votre parcours. Et pour finir, les poissons, votre évolution vous prépare une belle période, mais avec trop d'adaptation en vue. Très belle journée sur RMN.
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0: Bonjour, il est 7h, vous êtes bien sur RMN. Semaine de Coupe du Monde, d'ailleurs on en parle dès 7h15 avec un backstage RMN consacré à l'hymne des Bleus signé M. Pokora et quelques camarades. Mais dans les médias, les infos.
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2: Bonjour à tous, soyez les bienvenus.
1: Gwen Bro.
2: Insolite à Quimper, le créateur et brodeur Pascal Jaouen a vécu une mésaventure peu ordinaire hier. Son perroquet en fugue depuis 3 jours s'était perché à une quinzaine de mètres de hauteur dans un arbre du centre-ville. Avec l'aide des pompiers d'une grande échelle, l'animal a finalement pu être récupéré. Une opération spectaculaire qui s'est terminée par une morsure du perroquet à son propriétaire, heureusement sans gravité. Le comice agricole de Carré a attiré plusieurs centaines de visiteurs hier, malgré un ciel gris. Le traditionnel défilé des vieux tracteurs a ouvert la journée avant le concours d'élevage et des animations destinées aux familles. Plus de 400 personnes ont également participé au repas organisé sur le site de Quérampuy. Dans les rues de Quimper, les 950 participants ont pris part hier à la 8e édition de la Quimperloise. Cette marche et course solidaire contre le cancer a réuni des sportifs de tous les âges sur des parcours de 3 à 6 km. L'événement a mobilisé une centaine de bénévoles et a battu son record de participation. À Concarneau, le club de handball HB Sud 29 poursuit sa structuration avec l'arrivée d'une nouvelle manager générale. Marion Loyer, forte d'une longue expérience dans le handball breton, aura pour mission de développer la formation des jeunes et d'accompagner la progression du club. L'objectif affiché est d'accéder à un niveau supérieur dans les prochaines années. Au large de la baie de Morlaix, le projet de parc éolien flottant Bretagne-Nord-Ouest poursuit ses études préparatoires. Le futur parc pourrait compter une 60aine d'éoliennes à l'horizon 2035. Les questions du raccordement électrique et du coût des infrastructures restent désormais au cœur des réflexions. Après l'affaire Liana, Gérald Darmanin demande au procureur d'examiner d'ici le 14 juillet toutes les plaintes impliquant des mineurs. Objectif, éviter qu'un nouveau drame similaire ne se produise. Hier, une marche blanche en hommage à l'adolescente a rassemblé près de 6000 personnes à Florence, dans le Gers. À l'approche des épreuves du bac 2026, certains pensent déjà à la saison 2028 et pour cause. Les lycéens bilingues pourront bientôt composer dans leur langue régionale pour l'une des épreuves de spécialité. Dimitri Coutan.
3: Oui, concrètement, un élève qui suit ses cours de maths en breton, en basque ou encore en corse recevra le même sujet que les autres, mais entièrement traduit. Il pourra aussi présenter une partie de son grand oral dans sa langue régionale. Jusqu'ici, même s'ils étudiaient dans leur langue historique toute l'année, les candidats devaient obligatoirement passer l'examen final en français. Attention toutefois, cette option ne concernera qu'une seule matière, la seconde épreuve de spécialité restant obligatoirement en français.
2: Merci Dimitri et Kenavo. Alors, origine de cette nouveauté, le ministre de l'Éducation, Édouard Geoffrey, souhaite ainsi valoriser le parcours bilingue. On passe à la météo.
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2: La Bretagne conservera un temps instable aujourd'hui avec une alternance d'éclaircies, de passages nuageux et d'averses parfois soutenues. Les températures matinales seront comprises entre 12 et 14 degrés en moyenne. Cet après-midi, comptez 15 degrés à Morlaix, Guipava, 17 à Lorient et Quimper, les 18 degrés à Ploërmel et Redon. Le vent restera bien présent avec des rafales atteignant localement 50 km/h. Sur le littoral, la mer est haute à 11h, coefficient 47 aujourd'hui. Elle sera basse aux alentours de 17h30. Je vous souhaite à tous un excellent lundi. Bonne journée.
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0: sur RMN, c'était bien Adèle. Bonjour et bonne fête au Médard.
1: Oui.
0: Camille, on va commencer à parler un petit peu de la Coupe du Monde.
1: Bah, évidemment.
0: Ne pars pas tout de suite.
1: Non.
0: Avec l'hymne officiel des Bleus.
1: Absolument.
0: Signé
1: Matt Pokora, oui. Et le trio de rappeurs L2B.
0: Alors, c'est pour accompagner donc notre belle équipe de
1: bien
0: France
1: sûr.
0: Qui jouera donc mardi prochain à la Coupe du Monde. C'est dès ce jeudi. Je sens qu'on va reparler un petit peu. Et vous avez peut-être déjà écouté le single sorti vendredi dernier. C'est tout à l'heure. Pour le chrono pour ce lundi. Oh. Alors, question sur Napoléon. Napoléon.
1: Okay. Oui, je sais qui c'est.
0: Un jeu télé. Une tarte.
1: Une tarte.
0: Une tarte. On ne sait pas si c'est bien délicieux.
1: Mm-hmm.
0: De la vanille.
1: Mm-hmm.
0: Edmond Dantès.
1: Oh.
0: Et puis direction Venise.
1: Avec
0: super
1: Edmond
0: question.
1: Dantès
0: avec Edmond Dantès. À tout à l'heure donc pour le chrono. Et puis vos questions pour ce mois de juin, d'ici donc à la fin du mois de juin, à la fin de la saison, sur notre site internet, bien entendu. On vous souhaite une bonne journée.
1: Et peut-être un bon réveil.
0: Oui. Et Vita, allez sur RMN.

0: Eh bien, le groupe Dépêche Mode avec RMN, c'est excellent. Et Backstage.
1: Backstage.
0: Matt Pokora, mais pas tout seul, et le trio de rappeurs L2B. Oui, trophée, c'est le titre Camille.
2: Et oui, à seulement 3 jours du lancement de la Coupe du Monde, Matt Pokora et L2B signent l'hymne officiel de l'équipe de France.
0: Le
2: trophée a été conçu pour accompagner les Bleus tout au long de la compétition et la sortie du morceau a été stratégiquement calée cette semaine afin de maximiser son impact auprès du public et des supporters.
0: Le morceau est sorti vendredi, mais tout le monde joue depuis ce week-end à peu près.
2: Absolument. Ouais. Et Matt Pokora, passionné de foot et ancien joueur en centre de formation, voit dans ce projet une manière de rassembler et de célébrer l'esprit d'équipe. De leur côté, les rappeurs apportent leur énergie, leur flow dynamique et leur influence auprès d'un public plus jeune.
0: Oui.
2: On rappelle le premier match des Bleus, ce sera le mardi 16 juin face au Sénégal.
0: C'est le groupe I pour les Bleus. La Coupe du Monde démarre donc ce jeudi, bien sûr, au Mexique, aux États-Unis, au Canada. Et le match des Bleus aura lieu donc à New York, pour info.
2: Absolument.
0: J'aime bien quand Matt Pokora parle d'esprit d'équipe. Ça,
2: c'est pas mal.
0: Tu sais qu'il avait été, comment dirais-je, un peu chagriné de ne pas participer aux Jeux Olympiques d'été.
2: Ah, je savais pas.
0: Il pensait vraiment qu'il pouvait aussi accompagner la flamme, tout ça. Mais
2: je
0: se rattrape. Allez, vous êtes bien sur RMN, on vous souhaite un bon début de semaine, on parle télé tout de suite.
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4: Bonjour, une petite sélection télé pour votre soirée du lundi 8 juin sur TF1 du foot France-Irlande du Nord. Match amical commenté par Grégoire Margoton et Bichan Télizarzou. Après avoir affronté la Côte d'Ivoire la semaine dernière, les Bleus entament un ultime test avant le début de la Coupe du Monde. Sur France 4, In France with Madonna, documentaire. Retour sur le lien étroit et singulier qui unit Madonna à la France. La reine de la pop a pioché dans la culture hexagonale.

0: créer son image. Sur TFX, appel d'urgence, magazine présenté par Hélène Manarino sur le thème chauffard, carambolage et conduite à risque, urgence au viaduc de Millau. Sur France 2, meurtre au paradis, série. Sur France 3, qui même me suivent, film avec Daniel Auteuil et Catherine Fro. Gilbert et Simone sont retraités. Simone, exaspérée par l'aigreur de son mari, décide de le quitter. Gilbert part à sa poursuite. Sur Arte, il était une fois en Amérique, film réalisé par Sergio Leone avec Robert De Niro. Et puis sur W9, le pic de Dante, film avec Pierce Brosnan. Très belle soirée télé à tous.
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1: Madame, monsieur, bonjour, soyez les bienvenus, merci de nous avoir choisis.
0: Gwen Bro.
1: Dramatique près d'Audierne à Plozévette. Un jeune homme de 18 ans a été retrouvé mort noyé hier matin sur la plage du Gorède. Il participait à une soirée entre amis lorsqu'un bain de minuit a viré au drame dans une mer très agitée. D'importants moyens de secours ont été mobilisés toute la nuit avant la découverte du corps au petit matin. Une enquête a été ouverte pour préciser les circonstances de ce décès. Entre Quimper et Bénodet, la traditionnelle descente de l'Oder a réuni hier plus d'un millier de pagayeurs. Kayak, paddle et embarcation décorées ont parcouru la rivière dans une ambiance festive. De nombreux participants avaient adopté le thème des clowns pour cette 43e édition qui s'est déroulée sans incident, malgré un vent soutenu. À la pointe du Raz, dans le Cap Sizun, le département du Finistère poursuit sa stratégie du tourisme durable. Près de 800 000 visiteurs fréquentent chaque année ce site emblématique. De nouveaux aménagements sont prévus pour mieux accueillir le public tout en protégeant les espaces naturels. Les responsables du site assurent que la pointe du Raz est aujourd'hui citée en exemple au niveau national. À Carhaix, l'engouement ne faiblit pas pour le Festival des Vieilles Charrues. L'édition 2026 mobilisera près de 8000 bénévoles en juillet prochain. Malgré cet effectif record, plus de 1200 candidats restent actuellement sur liste d'attente. Les organisateurs pourraient toutefois recruter encore quelques volontaires dans les semaines à venir, selon les besoins. Les Vieilles Charrues, le plus grand festival de France. Dans le reste de l'actualité, les opérateurs Orange, Free et Bouygues Télécom ont trouvé un accord pour acheter SFR. L'opération représente plus de 20 milliards d'euros. Ce rapprochement doit encore recevoir l'accord des autorités de la concurrence avant d'être définitivement validé. L'Assemblée nationale a largement adopté en première lecture une proposition de loi écologiste visant à limiter l'exposition de la population au cadmium, un métal lourd toxique qui contamine nos sols. Explication Margot Douetil.
2: Oui, le texte a été largement adopté, 144 voix pour et 22 contre. Seule l'extrême droite et une députée LR ont voté contre. Le texte prévoit une trajectoire ambitieuse de réduction des taux maximum autorisés de cadmium dans les engrais phosphatés, source d'accumulation de ce métal cancérogène dans les sols agricoles qui contamine ensuite nos aliments. Il a été adopté contre l'avis du gouvernement qui défendait une trajectoire de baisse moins rapide, craignant pour la compétitivité agricole.
1: Merci Margot. Le quintet de ce lundi, il se dispute à Angers à l'occasion du handicap d'Angers-Loire Métropole. Notre sélection, le 10, le 6, le 11, le 2, le 15, le 8, l'As et le 9. Départ à 18h30. Voilà pour l'actu, la météo.
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1: Quoi de neuf au-dessus de nos têtes pour ce lundi sur l'ensemble de la Bretagne? Eh bien, risque d'averse tout au long de la journée. Pas de bol. En matinée, les températures afficheront en moyenne entre 12 et 14 degrés. Pour cet après-midi, les maximales atteindront 15 degrés à Guiscriff et Banalec, 17 degrés à Quimper et Concarneau, jusqu'à 18 degrés à Saint-Nolf et Pontivy. Attention également au vent d'ouest, avec des rafales comprises entre 40 et 50 km/h. La marée, elle sera haute à 11h, coefficient 47, puis basse à 17h30. Bonne journée à tous.
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0: Bonjour, bonjour, bonne semaine avec RMN et donc Rod Stewart.
1: Le chrono du jour.
0: C'est le chrono du lundi,
1: oui.
0: Ce sont vos questions, le jingle est lancé. On va chanter à la fin du chrono.
1: Oh là là là là.
0: Un artiste que tu aimes beaucoup, beaucoup, beaucoup.
1: Mais il y en a plein que j'aime beaucoup, beaucoup.
0: Mais alors là, tu l'aimes beaucoup, beaucoup, beaucoup. On y va. Sur quelle île est cultivée la vanille Bourbon? Est-ce la Martinique? Est-ce la Réunion? Est-ce la Guadeloupe?
1: C'est la Réunion.
0: Oui, c'est pas les Antilles, effectivement, l'île Bourbon. Hein. C'est
1: oui.
0: D'ailleurs des anciens noms donc de l'île de la Réunion. Et on vous salue d'ailleurs si
1: bien
0: vous êtes
1: sûr.
0: D'origine réunionnaise. Quelle bataille signe la fin de l'épopée napoléonienne? Austerlitz ou Waterloo?
1: Oh, c'est Waterloo.
0: Yes, yes. L'épreuve d'orientation, écoute bien, l'épreuve d'orientation, alors c'est un rendez-vous de quel jeu télé? Mask Singer?
1: Non.
0: The Voice ou Koh-Lanta?
1: C'est Koh-Lanta.
0: Très bien. 8 x 9?
1: 72.
0: C'est difficile,
1: oui.
0: La table des 8 ou des 9.
1: C'est dur, hein?
0: C'est
1: oui.
0: Ça, 72, mais on est bon. Qui mange de la tarte à la mélasse? Alors, tu l'aimes?
1: Harry Potter.
0: C'est Harry Potter, oui.
1: C'est un Harry Potter, mais
0: oui,
1: dans les livres,
0: ça.
1: Alors.
0: Dans les livres, et c'est du sirop?
1: Oui, la mélasse, je sais ce que c'est,
0: un sirop noir,
1: mais
0: je crois.
1: Tu l'appelles au livre.
0: Quel acteur a incarné Edmond Dantès au cinéma en 2024?
1: Oui, le Comte de Monte Cristo, Pierre Ninet.
0: Jean Dujardin, voilà, Pierre Ninet.
1: Oui, désolé, je ne t'ai même pas laissé proposition, mais c'est Pierre.
0: Il a un sosie, Pierre Ninet, qui
1: oui, est à Toulouse.
0: C'est fou,
1: j'ai vu ça.
0: C'est dingue ça. Et puis, on termine justement, tu l'adores lui aussi. À Venise, comment s'appellent donc les bateaux servant de transport en commun? Tu le sais, oui, c'est
1: les vaporettes.
0: Hop là!
2: Elle voulait que
0: ah
2: je
0: bah oui.
2: l'appelle.
1: Ah, mais oui!
0: Et oui, bien sûr!
2: Oh. Vous me voyez, maille oreillée, la voix soumise en gondolier.
0: Une très bonne journée en Bretagne, RMN.

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1: Christophe Maé avec RMN et dans l'éphéméride d'aujourd'hui, la nuit prochaine, c'est le dernier quartier. Et la nouvelle lune, ce sera pour le 15 juin. Et la prochaine pleine lune, c'est pour le 30 juin. Non, mais parce qu'on m'a dit de faire un éphéméride un peu plus conséquent. Mais voilà, on va continuer avec tout à l'heure Joe Cocker. On vous dit tout, hein. Joe Cocker, juste après l'horoscope de Clara. Et on vous souhaite un bon lundi. Alors, les astres, justement.
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4: Bonjour à tous, lundi 8 juin, très belle semaine qui commence. On débute l'horoscope avec les béliers. Prenez une marge de sécurité pour un investissement qui n'est pas vraiment indispensable. Les taureaux, sur le plan sentimental, vous serez appelés à renouer avec le passé, à bien réfléchir. Gémeaux, vous avez des exigences côté profession qu'il va falloir négocier avec finesse et fermeté. Les cancers, un tournant de rigueur va vous être demandé dans votre travail, pas de soucis en vue. Les lions, un partenaire indésirable vous est imposé, refusé fermement pour garder votre indépendance. Les vierges, vous marchez sur la pointe des pieds pour rester discret, pourtant vous gagnez à être connu. Balance, ne cherchez pas l'équivalent de ce que vous avez refusé dans une négociation mal gérée. Les scorpions, les bases de votre statut social pourraient trouver leurs limites d'ici peu à surveiller. Les sagittaires, ne vous imposez pas là où vous n'avez pas eu de carte à jouer, car vous allez le regretter. Les capricornes, il va devenir impératif de faire progresser un pacte en famille et sans plus de complications. Les verseaux, gare aux fausses promesses faites pour encombrer votre parcours. Et pour finir, les poissons, votre évolution vous prépare une belle période, mais avec trop d'adaptations en vue. Très belle journée sur RMN.
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0: On est plutôt pas mal, il est 8h, c'est lundi matin. Bonjour RMN, bonjour la Bretagne, bonjour tout le monde. Justement les innocents, l'autre Finistère et Blondie, Call Me. Après le flash de 8h et la météo complète.
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2: Bonjour à tous et bon lundi.
1: Gwen Bro.
2: Les services de police constatent une progression du narcotrafic à Nantes, Saint-Nazaire, Brest et Lorient. Les enquêteurs observent une hausse des violences liées au trafic et une présence croissante de cocaïne sur la façade atlantique. Les ports de l'Ouest sont particulièrement surveillés face à des réseaux criminels de plus en plus organisés et mobiles. Dans le centre de Lorient, deux jeunes hommes d'une vingtaine d'années ont été blessés au couteau dans la nuit de samedi à dimanche. L'agression s'est produite avenue Anatole France, touchés au bras et à la cuisse. Les victimes ont été hospitalisées sans que leur pronostic vital ne soit engagé. Une enquête de police est ouverte. Dans la baie d'Audierne, à Plozévette, le corps d'un jeune homme de 18 ans a été retrouvé hier matin sur une plage après une nuit entière de recherche. Le jeune homme avait disparu samedi soir alors qu'il se baignait dans une mer agitée. D'importants moyens de secours avaient été mobilisés et l'enquête a confirmé une noyade accidentelle. À Landévez, dans le Nord Finistère, une partie de la plage de Pinfoule est désormais interdite à la baignade en raison d'une pollution dont l'origine reste inconnue. La commune poursuit les analyses et des investigations sont en cours pour identifier la source de cette dégradation de la qualité de l'eau. Les surfeurs et les baigneurs peuvent toutefois continuer à fréquenter une autre partie de la plage. Au port de Concarneau, la campagne de pêche à l'anchois bat son plein. Depuis le début de la saison, 460 tonnes ont déjà été débarquées sur les quais. Les chalutiers venus notamment de La Turballe utilisent actuellement le port finistérien comme base logistique pour faire face à l'abondance du poisson observé cette année en Bretagne Sud. Dans le reste de l'actualité... L'été n'a pas encore commencé, mais la saison des incendies est déjà ouverte. Le gouvernement a lancé sa campagne contre les feux de forêt. Titon Guibert.
3: L'épisode de canicule au mois de mai a rappelé l'urgence du dérèglement climatique. Avec la chaleur partout en France, personne n'est épargné par les incendies. La Bretagne et les Pays de la Loire sont désormais classés nouveaux territoires du feu. À cause du manque de pluie ce printemps, les pompiers se tiennent prêts à intervenir sur des départs de feu précoces en Vendée et en Loire-Atlantique. En Bretagne, c'est près d'une commune sur cinq qui est aujourd'hui fortement exposée. Pour faire face, l'État renforce ses moyens avec de nouveaux camions et canadaires supplémentaires.
2: Merci Titouan. Ce soir, football, l'équipe de France joue à Lille face à l'Irlande du Nord pour son dernier match de préparation avant la Coupe du Monde. Coup d'envoi à 21h10 sur TF1. Le quintet de ce lundi 8 juin se disputera en fin d'après-midi sur l'hippodrome d'Angers à l'occasion du handicap d'Angers-Loire Métropole. Notre sélection, le 10, le 6, le 11, le 2, le 15, le 8, l'As et le 9. Départ à 18h30. Tout de suite, c'est la météo.
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2: Le temps sera très changeant ce lundi sur la Bretagne avec de nombreux nuages et quelques averses dès ce matin. Les températures afficheront en moyenne entre 12 et 14 degrés au réveil. Cet après-midi, les averses resteront fréquentes malgré quelques éclaircies. Comptez 15 degrés à Châteaulin et Cléguérec, 17 degrés à Brest et Quimper, jusqu'à 18 à Rennes et à Vannes. Le vent soufflera en rafale de 40 à 50 km/h. Enfin, côté marée, pleine mer à 11h, coefficient 47, basse mer vers 17h30. Allez, c'est pas si mal, on va faire avec. Je vous souhaite à tous une bonne matinée.
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0: L'autre Finistère aussi sur RMN. Bonjour, bonjour, vous nous retrouvez, bonjour. Soyez les bienvenus. On va évoquer une application dans un très court instant qui se nomme Lost Im. Il faut absolument la télécharger. Dis-nous pourquoi, Camille.
1: Parce que c'est une application qui permet de retrouver les animaux perdus grâce à la solidarité locale.
0: Et on sait que les premières minutes sont ultra importantes
1: dans un
0: rayon de 5 à 20 km, que l'on soit propriétaire d'animaux ou pas. Tout à l'heure, donc pour cette application, vraiment, vraiment coup de cœur. Et puis, la voix expresso, je sais que j'ai vu passer cette info la semaine dernière, c'est pour aujourd'hui. T'as attendu ce lundi, je sais pas pourquoi moi.
1: Tout le monde va rigoler, mais croyez-moi, le papier toilette pourrait disparaître. En tout cas, certains pays commencent à réfléchir à des alternatives plus écologiques.
0: On va remplacer le papier toilette, on s'arrête là.
1: Voilà.
0: On va développer tout ça dans un très court instant. Et bon, c'est vous accueillir, mine de rien.
1: N'est-ce pas?
0: Le duo Pascal Obispo et Francis Cabrel. C'est bien, RMN.

0: C'est un classique d'Earth, Wind & Fire, September avec RM & Jamiroquai. Pour la suite et dans l'immédiat, c'est une super idée.
1: Camille, info.
0: Une application qui se nomme Lost Im, c'est l'application de l'année pour retrouver donc les animaux perdus grâce à la solidarité locale.
2: Oui, ah, c'est ça. Et à l'origine de Lost Im, un couple de développeurs passionnés d'animaux. D'accord. Après avoir vécu la disparition de leur propre chien, ils ont décidé de créer une solution efficace et surtout accessible à tous. Leur constat est simple, plus un signalement est rapide, plus les chances de retrouver l'animal sont élevées. Lost Im permet donc à tous les utilisateurs de signaler un animal vu, trouvé ou perdu en seulement quelques secondes. Et aucune inscription n'est requise. Il suffit de prendre une photo, d'ajouter quelques détails, donc le type d'animal, le lieu, le comportement,
0: Tatouage,
2: etc.
0: Par exemple.
2: Ça, et l'information est immédiatement transmise aux utilisateurs proches via une notification. L'application repose sur plusieurs fonctionnalités clés. La carte interactive dans un rayon de 5 à 20 km.
0: Pas plus, entre 5 et 20 km.
2: Exactement.
0: Pour que les recherches soient plus rapides.
2: Exactement.
0: D'accord.
2: Les notifications géolocalisées et ce qu'on appelle le Pet Match. C'est un outil d'intelligence artificielle qui compare les signalements et détecte des correspondances.
0: Ouais.
2: Alors Lost Im ne s'adresse pas uniquement aux propriétaires d'animaux, il faut le savoir. Elle invite tous les citoyens à participer à la vigilance collective. Que l'on croise un chat errant ou un chien perdu, chacun et chacune peut agir et contribuer à réunir les animaux avec leur famille.
0: Tu sais quoi, de la façon dont tu as tourné donc la chronique, je vais la télécharger, c'est une promesse. Parce que pourtant j'ai pas d'animaux, tu le sais, mais c'est important.
2: Mais c'est très bien Christophe, je suis fière.
0: Lost Im, L-O-S-T, pardon.
2: H-I-M.
0: Jamiroquai comme prévu, bien avant le retour des infos à 8h30. Bon début de semaine avec RMN.
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3: Bonjour à tous, soyez les bienvenus.
2: Gwen Bro.
3: Insolite à Quimper, le créateur et brodeur Pascal Jaouen a vécu une mésaventure peu ordinaire hier. Son perroquet en fugue depuis 3 jours s'était perché à une quinzaine de mètres de hauteur dans un arbre du centre-ville. Avec l'aide des pompiers et d'une grande échelle, l'animal a finalement pu être récupéré. Une opération spectaculaire qui s'est terminée par une morsure du perroquet à son propriétaire, heureusement sans gravité. Le comice agricole de Carhaix a attiré plusieurs centaines de visiteurs hier, malgré un ciel gris. Le traditionnel défilé des vieux tracteurs a ouvert la journée avant le concours d'élevage et des animations destinées aux familles. Plus de 400 personnes ont également participé au repas organisé sur le site de Quérampuis. Dans les rues de Quimper, les 950 participants ont pris part hier à la 8e édition de la Quimperloise. Cette marche et course solidaire contre le cancer a réuni des sportifs de tous les âges sur des parcours de 3 à 6 km. L'événement a mobilisé une centaine de bénévoles et a battu son record de participation. À Concarneau, le club de handball HB Sud 29 poursuit sa structuration avec l'arrivée d'une nouvelle manager générale. Marion Loyer, forte d'une longue expérience dans le handball breton, aura pour mission de développer la formation des jeunes et d'accompagner la progression du club. L'objectif affiché est d'accéder à un niveau supérieur dans les prochaines années. Au large de la baie de Morlaix, le projet de parc éolien flottant Bretagne-Nord-Ouest poursuit ses études préparatoires. Le futur parc pourrait compter une soixantaine d'éoliennes à l'horizon 2035. Les questions du raccordement électrique et du coût des infrastructures restent désormais au cœur des réflexions. Après l'affaire Liana, Gérald Darmanin demande au procureur d'examiner d'ici le 14 juillet toutes les plaintes impliquant des mineurs. Objectif, éviter qu'un nouveau drame similaire ne se produise. Hier, une marche blanche en hommage à l'adolescente a rassemblé près de 6000 personnes à Florence, dans le Gers. À l'approche des épreuves du bac 2026, certains pensent déjà à la saison 2028 et pour cause. Les lycéens bilingues pourront bientôt composer dans leur langue régionale pour l'une des épreuves de spécialité. Dimitri Coutan.
4: Oui, concrètement, un élève qui suit ses cours de maths en breton, en basque ou encore en corse recevra le même sujet que les autres, mais entièrement traduit. Il pourra aussi présenter une partie de son grand oral dans sa langue régionale. Jusqu'ici, même s'ils étudiaient dans leur langue historique toute l'année, les candidats devaient obligatoirement passer l'examen final en français. Attention toutefois, cette option ne concernera qu'une seule matière, la seconde épreuve de spécialité restant obligatoirement en français.
3: Merci Dimitri et Kenavo. Alors, origine de cette nouveauté, le ministre de l'Éducation, Édouard Geoffrey, souhaite ainsi valoriser le parcours bilingue. On passe à la météo.
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3: La Bretagne conservera un temps instable aujourd'hui avec une alternance d'éclaircies, de passages nuageux et d'averses parfois soutenues. Les températures matinales seront comprises entre 12 et 14 degrés en moyenne. Cet après-midi, comptez 15 degrés à Morlaix, Guipava, 17 à Lorient et Quimper, les 18 degrés à Ploërmel et Redon. Le vent restera bien présent avec des rafales atteignant localement 50 km/h. Sur le littoral, la mer est haute à 11h, coefficient 47 aujourd'hui. Elle sera basse aux alentours de 17h30. Je vous souhaite à tous un excellent lundi. Bonne journée.
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0: Madonna, Madonna, avec RMN. Allez, on continue.
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0: C'est l'info que l'on va répéter à la machine à café. Mais ça mérite surtout notre jingle Breaking News. Attention les amis.
2: Oh là là.
0: Le papier toilette va bientôt disparaître.
2: Le papier toilette, élément incontournable de l'hygiène, pourrait, oui, bientôt disparaître. Christophe, en cause, son impact environnemental et les nouvelles solutions émergentes qui offrent des alternatives plus écologiques.
0: Merci Camille, on vous retrouve la semaine prochaine. Alors qu'est-ce que c'est que cette histoire?
2: Oui, alors plus sérieusement, ce sont des millions d'arbres qui sont quand même abattus pour produire du papier toilette, il faut le savoir. Et cela contribue évidemment à la déforestation mondiale. Sans oublier le fait que sa fabrication nécessite d'importantes quantités d'eau et de produits chimiques, ce qui alourdit considérablement son empreinte écologique.
0: Surtout les produits chimiques,
2: bien sûr, parce que bon, le côté blanc comme ça, vous doutez bien que...
0: Ou rose.
2: Ou rose. Et donc face à ces enjeux, plusieurs pays et entreprises cherchent des solutions plus respectueuses de l'environnement. Et une solution est en plein essor, le papier toilette réutilisable, fabriqué en coton ou en bambou. Oui, il faut avoir envie. Hein. Il est lavable après chaque utilisation et ce papier bambou permet de réduire considérablement les déchets. Reste à voir cependant si ces nouvelles méthodes seront adoptées à grande échelle.
0: Le papier bambou, c'est ça? Ça doit gratter.
2: Oui. Bon, j'avoue, je suis un peu déchirée là.
0: C'est ce qu'elle veut dire. Très bien. On arrête là. Imagination pour la suite RMN.

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0: Gaëtan Roussel avec RMN et du foot dans Backstage.
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0: Matt Pokora, mais pas tout seul, et le trio de rappeurs L2B. Oui, trophée, c'est le titre Camille.
2: Et oui, à seulement 3 jours du lancement de la Coupe du Monde, Matt Pokora et L2B signent l'hymne officiel de l'équipe de France.
0: Le
2: trophée a été conçu pour accompagner les Bleus tout au long de la compétition. Et la sortie du morceau a été stratégiquement calée cette semaine afin de maximiser son impact auprès du public et des supporters.
0: Le morceau est sorti vendredi, mais tout le monde joue depuis ce week-end à peu près.
2: Absolument. Ouais. Et Matt Pokora, passionné de foot et ancien joueur en centre de formation, voit dans ce projet une manière de rassembler et de célébrer l'esprit d'équipe. De leur côté, les rappeurs apportent leur énergie, leur flow dynamique et leur influence auprès d'un public plus jeune.
0: Oui.
2: On rappelle le premier match des Bleus, ce sera le mardi 16 juin face au Sénégal.
0: C'est le groupe I pour les Bleus. La Coupe du Monde démarre donc ce jeudi, bien sûr, au Mexique, aux États-Unis, au Canada. Et le match des Bleus aura lieu à New York, pour info.
2: Absolument.
0: J'aime bien quand Matt Pokora parle d'esprit d'équipe. Ça,
2: c'est pas mal.
0: Tu sais qu'il avait été, un peu chagriné de ne pas participer aux Jeux Olympiques d'été.
2: Ah, je savais pas.
0: Il pensait vraiment qu'il pouvait aussi accompagner la flamme, tout ça. Il est pas content.
2: Mais
0: se rattrape. Eh bien, M. Pokora, donc, et L2B, dans Backstage. On va se souhaiter une très bonne journée. Tu vas suivre la Coupe du Monde?
2: En filigrane, en pointillé.
0: Au moins les Bleus.
2: Au moins les Bleus.
0: Tu sais que je prends le Mexique, moi je te l'ai jamais dit. Après la France, le Mexique, je vois pourquoi, j'ai toujours aimé.
2: Ça va très bien, ça marche.
0: Ça te passionne, tu vois.
2: Oui.
0: Je te dis à demain, Camille.
2: À demain.
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4: Bonjour à tous, lundi 8 juin, très belle semaine qui commence. On débute l'horoscope avec les béliers. Prenez une marge de sécurité pour un investissement qui n'est pas vraiment indispensable. Les taureaux, sur le plan sentimental, vous serez appelés à renouer avec le passé, à bien réfléchir. Gémeaux, vous avez des exigences côté profession qu'il va falloir négocier avec finesse et fermeté. Les cancers, un tournant de rigueur va vous être demandé dans votre travail, pas de soucis en vue. Les lions, un partenaire indésirable vous est imposé, refusez fermement pour garder votre indépendance. Les vierges, vous marchez sur la pointe des pieds pour rester discret, pourtant vous gagnez à être connu. Balance, ne cherchez pas l'équivalent de ce que vous avez refusé dans une négociation mal gérée. Les scorpions, les bases de votre statut social pourraient trouver leurs limites d'ici peu à surveiller. Les Sagittaires, ne vous imposez pas là où vous n'avez pas eu de carte à jouer, car vous allez le regretter. Les Capricornes, il va devenir impératif de faire progresser un pacte en famille et sans plus de complications. Les Verseaux, gare aux fausses promesses faites pour encombrer votre parcours. Et pour finir, les Poissons, votre évolution vous prépare une belle période, mais avec trop d'adaptation en vue. Très belle journée sur RMN.
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0: Belle matinée pour ce lundi avec Aramène, il est 9h. Indochine nous rejoint, Jack et Carla également avec la recette. Et Kim Wilde, Kids in America. Et avant ça, la météo et le point sur l'actualité.
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2: Madame, monsieur, bonjour, soyez les bienvenus, merci de nous avoir choisis.
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2: Dramatique près d'Audierne, à Plozévette, un jeune homme de 18 ans a été retrouvé mort, noyé hier matin sur la plage du Gorède. Il participait à une soirée entre amis lorsqu'un bain de minuit a viré au drame dans une mer très agitée. D'importants moyens de secours ont été mobilisés toute la nuit avant la découverte du corps au petit matin. Une enquête a été ouverte pour préciser les circonstances de ce décès. Entre Quimper et Bénodet, la traditionnelle descente de l'Audet a réuni hier plus d'un millier de pagayeurs. Kayak, paddle et embarcations décorées ont parcouru la rivière dans une ambiance festive. De nombreux participants avaient adopté le thème des clowns pour cette 43e édition qui s'est déroulée sans incident, malgré un vent soutenu. À la pointe du Raz, dans le Cap Sizun, le département du Finistère poursuit sa stratégie du tourisme durable. Près de 800 000 visiteurs fréquentent chaque année ce site emblématique. De nouveaux aménagements sont prévus pour mieux accueillir le public tout en protégeant les espaces naturels. Les responsables du site assurent que la pointe du Raz est aujourd'hui cité en exemple au niveau national. À Carhaix, l'engouement ne faiblit pas pour le Festival des Vieilles Charrues. L'édition 2026 mobilisera près de 8000 bénévoles en juillet prochain. Malgré cet effectif record, plus de 1200 candidats restent actuellement sur liste d'attente. Les organisateurs pourraient toutefois recruter encore quelques volontaires dans les semaines à venir, selon les besoins. Les Vieilles Charrues, le plus grand festival de France. Dans le reste de l'actualité, les opérateurs Orange, Free et Bouygues Télécom ont trouvé un accord pour acheter SFR. L'opération représente plus de 20 milliards d'euros. Ce rapprochement doit encore recevoir l'accord des autorités de la concurrence avant d'être définitivement validé. L'Assemblée nationale a largement adopté en première lecture une proposition de loi écologiste visant à limiter l'exposition de la population au cadmium, un métal lourd toxique qui contamine nos sols. Explication Margot Douetil.
3: Oui, le texte a été largement adopté, 144 voix pour et 22 contre. Seule l'extrême droite et une députée LR ont voté contre. Le texte prévoit une trajectoire ambitieuse de réduction des taux maximum autorisés de cadmium dans les engrais phosphatés, source d'accumulation de ce métal cancérogène dans les sols agricoles qui contamine ensuite nos aliments. Il a été adopté contre l'avis du gouvernement qui défendait une trajectoire de baisse moins rapide, craignant pour la compétitivité agricole.
2: Merci Margot. Le quintet de ce lundi, il se dispute à Angers à l'occasion du handicap d'Angers-Loire Métropole. Notre sélection, le 10, le 6, le 11, le 2, le 15, le 8, l'As et le 9. Départ à 18h30. Voilà pour l'actu, la météo.
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2: Quoi de neuf au-dessus de nos têtes pour ce lundi sur l'ensemble de la Bretagne? Eh bien, risque d'averse tout au long de la journée. Pas de bol. En matinée, les températures afficheront en moyenne entre 12 et 14 degrés. Pour cet après-midi, les maximales atteindront 15 degrés à Guiscriff et Banalec, 17 degrés à Quimper et Concarneau, jusqu'à 18 degrés à Saint-Nolf et Pontivy. Attention également au vent d'ouest, avec des rafales comprises entre 40 et 50 km/h. La marée, elle sera haute à 11h, coefficient 47, puis basse à 17h30. Bonne journée à tous.
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C'était Indochine et l'aventurier sur un ramen. Titre qui nous a permis de découvrir tout le talent de ce groupe, hein, qui est toujours là et plus que jamais. Et c'était au tout début des années 80. Hein. Merci d'écouter RMN et de passer ce lundi matin en ma compagnie. C'est Anthony et je m'installe à vos côtés jusqu'à 13h. Ravi de démarrer cette nouvelle semaine avec vous et avec aussi dans un instant Phil Collins, Two Hearts et Jack et Carla, la recette sur un ramen.

0: Phil Collins avec Two Hearts. Oui, ça met du dynamisme dans ce lundi matin. Et c'est un petit peu compliqué de redémarrer une nouvelle semaine. Bon courage au travail, je suis là avec vous et avec dans quelques instants le programme télé de ce lundi soir. Et avant ça, c'est Lio qui va nous rejoindre et Britney Spears, Baby One More Time sur RMN.
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2: Bonjour, une petite sélection télé pour votre soirée du lundi 8 juin sur TF1 du foot France-Irlande du Nord. Match amical commenté par Grégoire Margoton et Bichène Télizarzou. Après avoir affronté la Côte d'Ivoire la semaine dernière, les Bleus entament un ultime test avant le début de la Coupe du Monde. Sur France 4, In France with Madonna, documentaire. Retour sur le lien étroit et singulier qui unit Madonna à la France. La reine de la pop a pioché dans la culture hexagonale pour créer son image. Sur TFX, appel d'urgence, magazine présenté par Hélène Manarino sur le thème chauffard, carambolage et conduite à risque, urgence au viaduc de Millau. Sur France 2, Meurtre au paradis, série. Sur France 3, Qui m'aime me suivent, film avec Daniel Auteuil et Catherine Fro. Gilbert et Simone sont retraités. Simone, exaspérée par l'aigreur de son mari, décide de le quitter. Gilbert part à sa poursuite. Sur Arte, Il était une fois en Amérique, film réalisé par Sergio Leone avec Robert De Niro. Et puis sur W9, Le pic de Dante, film avec Pierce Brosnan. Très belle soirée télé à tous.

Hussaint à l'instant sur RMN, c'était Love Bites Back. 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On poursuit avec Axl Red et aussi le boss Bruce Springsteen, Streets of Philadelphia sur RMN.

0: And in my pocket, c'était Alanis Morissette à l'instant sur RMN, la Bretagne en musique. 10h déjà dans quelques minutes et à 10h on va retrouver la rédaction pour le point complet sur l'actualité de ce lundi matin. On jettera aussi un petit coup d'œil à la météo et avant ça, Nolwenn Leroy va nous rejoindre et Clara aussi pour l'horoscope de ce lundi sur RMN.
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3: Bonjour à tous, lundi 8 juin, très belle semaine qui commence. On débute l'horoscope avec les béliers. Prenez une marge de sécurité pour un investissement qui n'est pas vraiment indispensable. Les taureaux, sur le plan sentimental, vous serez appelés à renouer avec le passé, à bien réfléchir. Gémeaux, vous avez des exigences côté profession qu'il va falloir négocier avec finesse et fermeté. Les cancers, un tournant de rigueur va vous être demandé dans votre travail, pas de soucis en vue. Les lions, un partenaire indésirable vous est imposé, refusez fermement pour garder votre indépendance. Les vierges, vous marchez sur la pointe des pieds pour rester discret, pourtant vous gagnez à être connu. Balance, ne cherchez pas l'équivalent de ce que vous avez refusé dans une négociation mal gérée. Les scorpions, les bases de votre statut social pourraient trouver leurs limites d'ici peu à surveiller. Les sagittaires, ne vous imposez pas là où vous n'avez pas eu de cartes à jouer, car vous allez le regretter. Les capricornes, il va devenir impératif de faire progresser un pacte en famille et sans plus de complications. Les verseaux, gare aux fausses promesses faites pour encombrer votre parcours. Et pour finir, les poissons, votre évolution vous prépare une belle période, mais avec trop d'adaptations en vue. Très belle journée sur RMN.
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0: est 10h, merci d'avoir choisi RMN. On démarre cette nouvelle heure avec Jean Schultes, Sting et Survivor aussi pour Eye of the Tiger. Et avant ça, la météo et l'actualité avec la rédaction.
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2: Bonjour à tous et bonne matinée.
1: Gwen Bro.
2: Bon anniversaire, le Belém fête ses 130 ans, mis à l'eau à Nantes le 10 juin 1896. Le célèbre 3 mâts est aujourd'hui le dernier grand voilier français de son époque, encore en navigation. Devenu navire-école, il accueille chaque année près de 2000 stagiaires et reste l'un des symboles du patrimoine maritime français. Dans le Finistère, l'éducation nationale va tester une nouvelle méthode pour préparer la carte scolaire. Face à la baisse du nombre d'élèves, la réflexion portera sur l'avenir des écoles à l'échelle des territoires. L'objectif affiché est de préserver l'accès à l'école de proximité tout en adaptant le réseau scolaire aux évolutions démographiques. Dans la baie d'Audierne, à Plozévet, le corps d'un jeune homme de 18 ans a été retrouvé hier matin sur une plage après une nuit entière de recherche. Le jeune homme avait disparu samedi soir alors qu'il se baignait dans une mer agitée. D'importants moyens de secours avaient été mobilisés et l'enquête a confirmé une noyade accidentelle. À Landévez, dans le Nord Finistère, une partie de la plage de Pinfoule est désormais interdite à la baignade en raison d'une pollution dont l'origine reste inconnue. La commune poursuit les analyses et des investigations sont en cours pour identifier la source de cette dégradation de la qualité de l'eau. Le chanteur Patrick Bruel a été placé en garde à vue ce matin à Paris. Il est entendu par les enquêteurs dans le cadre de plusieurs plaintes pour viol et agression sexuelle déposées ces derniers mois. L'artiste de 67 ans conteste l'ensemble des accusations et bénéficie de la présomption d'innocence. Les opérateurs Bouygues Télécom, Free et Orange se sont mis d'accord avec Altice France. Ça s'est passé samedi pour lui racheter sa filiale SFR pour un montant total de plus de 20 milliards d'euros. Un rachat qui va affecter des millions d'abonnés.
3: Les clients devraient être repartagés entre les trois opérateurs. Bouygues Télécom récupérait la partie professionnelle et une partie grand public. Free l'offre à bas coût, Red by SFR ainsi qu'une partie de la clientèle classique. Enfin, Orange reprendrait le reste des activités grand public. Aucun abonnement SFR ne sera supprimé par cette transaction, mais les prix devraient légèrement augmenter avec la baisse de la concurrence. Le ministère de l'Économie a surveillé la situation de près.
2: Merci Margot. Pour le moment, la vente n'a pas encore été validée par l'autorité de la concurrence. Un mot de sport, ce soir football, l'équipe de France joue à Lille face à l'Irlande du Nord pour son dernier match de préparation avant la Coupe du Monde. Coup d'envoi 21h10 sur TF1. Le quintet du jour se disputera en fin d'après-midi sur l'hippodrome d'Angers à l'occasion du handicap d'Angers Loire Métropole. Notez le 10, le 6, le 11, le 2, le 15, le 8, l'As et le 9. Voilà pour l'actu, la météo.
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2: La Bretagne conservera un temps instable aujourd'hui avec une alternance d'éclaircies et de passages nuageux et d'averses parfois soutenues. Les températures matinales seront comprises entre 12 et 14 degrés en moyenne. Cet après-midi, comptez 15 degrés à Morlaix-Guipava, 17 à Lorient et Quimperlé, 18 degrés à Ploërmel et Redon. Le vent restera bien présent avec des rafales atteignant localement 50 km/h. Sur le littoral, la mer est haute à 11h, coefficient 47 aujourd'hui. Elle sera basse aux alentours de 17h30. Je vous souhaite à tous un excellent lundi. Bonne journée.
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Nous étions au tout début des années 80 avec Jean Schultes et Confidence pour Confidence sur RMN. Merci de continuer ce lundi matin avec nous, que vous soyez chez vous, au travail, dans la voiture, et avec Louane, là, dans quelques instants. Et on va retrouver aussi Sting tout de suite. Voici Fields of Gold sur RMN.

0: c'était Louane à l'instant sur RMN, la Bretagne en musique. 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Et je salue celles et ceux qui nous y écoutent aussi ce matin. Au petit bonheur, je veux du soleil dans quelques instants et Eros Ramazzotti pour aller faire un petit tour du côté de l'Italie aussi sur RMN.
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C'était Amel Bent sur RMN, La Bretagne en musique. Notez que du 10 au 12 juin, le parc des expositions de Pontivy accueille le 10e challenge national de secours routier et de secours d'urgence, avec plus de 40 équipes venues de toute la France qui vont s'affronter sur des scénarios inspirés d'interventions réelles. Et c'est un événement gratuit et ouvert à tous, avec un village prévention, des démonstrations, des stands de sécurité routière et gestes qui sauvent. En tout cas, ça sera une occasion unique de découvrir les coulisses du secours d'urgence et le savoir-faire des sapeurs-pompiers également. La suite avec Mylène Farmer, c'est une belle journée, et Bruno Mars, Locked Out of Heaven sur RMN.

0: individu.
1: Georges Ezra sur RMN, c'était Budapest. Pour continuer cette matinée, on va entamer la dernière ligne droite là, dans quelques minutes, à 11h avec déjà la rédaction qui va nous rejoindre. Et avant ça, on va se replonger dans l'univers du film Mad Max 3, Le Dôme du Tonnerre. C'est avec Tina Turner, qui jouait d'ailleurs dans ce film aux côtés de Mel Gibson. On va écouter We Don't Need Another Hero sur RMN.
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0: Il est 11h, bienvenue à vous qui nous rejoignez sur RMN avec Stéphane Echer, Vanessa Paradis, Barry White qui arrive aussi et ça sera juste après le point sur l'actualité avec la rédaction.
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2: Bonjour à tous et bienvenue.
1: Gwen Bro.
2: Dans plusieurs villes de l'Ouest, des rassemblements sont organisés ce soir après l'affaire Liana. Les manifestants dénoncent les défaillances dans le traitement des plaintes visant des mineurs. Rappelons que Gérard Darmanin a demandé un réexamen de tous les dossiers concernant des enfants victimes. Sur le circuit de Beau, le jeune pilote morbihanais Giovanni Chopin confirme son potentiel. En camion cross, à 19 ans, il disputait ce week-end la deuxième manche de la Coupe de France. Déjà bien placé au classement général, il poursuit son apprentissage parmi les meilleurs pilotes de sa catégorie. Nourrit de grandes ambitions pour la suite. À Guerre, la championne paralympique Marie-Amélie Le Fur a rencontré vendredi les élèves de la commune. La sportive, dont la nouvelle halle des sports porte désormais son nom, a partagé son expérience et son engagement en faveur de l'inclusion des personnes en situation de handicap. Elle a notamment plaidé pour un accès plus facile au sport pour tous. À Plomeur, les habitants sont invités à participer à une réunion publique consacrée au réaménagement de la rue Lance du Staule à Lomner. Le rendez-vous est fixé lundi prochain. Le projet prévoit notamment des aménagements pour les piétons et les cyclistes, ainsi qu'une amélioration de la circulation dans le secteur du littoral. À Bignan, les résidents du domicile partagé de Talcouat reviennent d'un séjour à Saint-Pierre-Quiberon. Accompagnés de bénévoles et d'auxiliaires de vie, ils ont participé à plusieurs activités en bord de mer, une parenthèse appréciée par ces personnes atteintes notamment de la maladie de Parkinson. En Lettonie, des avions de chasse français ont abattu, dans le cadre d'une mission de l'OTAN, un drone qui avait pénétré l'espace aérien de Lettonie. C'est ce qu'annonce l'armée lettonne. Un mot de sport, football, dernière répétition générale pour les Bleus avant la Coupe du Monde ce soir. Margot Douetil.
3: Oui, l'équipe de France affronte l'Irlande du Nord à Lille pour son dernier match de préparation avant le Mondial 2026. Les hommes de Didier Deschamps veulent rassurer après leur défaite 2-1 contre la Côte d'Ivoire jeudi dernier à Nantes. À quelques jours du départ pour les États-Unis, le Canada et le Mexique, cette rencontre doit permettre aux Bleus de retrouver de la confiance et de peaufiner les derniers réglages. Une soirée particulière également pour Didier Deschamps qui dirigera pour la dernière fois l'équipe de France sur le sol français avant de quitter ses fonctions après la Coupe du Monde.
2: Merci Margot, on croise les doigts pour ce soir. Le match est à 21h10 à suivre sur TF1 en direct. Enfin, le quintet de ce lundi 8 juin qui se dispute en fin d'après-midi sur l'hippodrome d'Angers à l'occasion du handicap d'Angers Loire Métropole. Notez nos pronostics: le 10, le 6, le 11, le 2, le 15, le 8, l'As et le 9. Le départ un petit peu particulier aujourd'hui, c'est à 18h30 avec 16 partants. Voilà pour l'actualité, je vous souhaite à tous une bonne matinée.

Stéphane Echer, c'était combien de temps à l'instant sur RMN, la Bretagne en musique. Belle matinée avec RMN où que vous soyez ce matin. On est là pour vous accompagner dans ce début de semaine. Oui, je sais, c'est un peu compliqué de redémarrer après un week-end, mais on est là pour vous accompagner et avec que des tubes pour la suite à nouveau. Michael Jackson va arriver avec le fameux Billie Jean et voici Vanessa Paradis, les épines du cœur sur RMN.

0: Michael Jackson à l'instant, c'était Billie Jean sur RMM. La Bretagne en musique. Je ne sais pas si vous êtes allé voir le biopic Michael Jackson au cinéma, mais en tout cas, n'hésitez pas, allez-y. C'est plutôt sympathique. Et puis, ça a ramené Michael Jackson au top du top au niveau des écoutes et des téléchargements au niveau mondial. Hein. C'est absolument incroyable. On va continuer avec Maroon 5, This Love et Bernard Lavilliers, Stand the Ghetto sur RMM.
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Étienne Dao, c'était le premier jour sur RMN, la Bretagne en musique. Si vous avez envie d'un petit peu de soleil avant l'été, eh bien, vous avez rendez-vous à Kernes-Cléden vendredi prochain, le 13 juin, pour une grande soirée créole organisée par le comité des fêtes, avec au menu un repas colombo avec entrée, plat et dessert. Et ça sera suivi d'une soirée zouk animée par un DJ, une belle ambiance chaleureuse et dépaysante qui vous attend. Rendez-vous dès 19h au terrain de foot et la réservation est obligatoire. En tout cas, on vous donne tous les détails sur notre site internet rmn.bzh. Prince va arriver et Sandra, Even Can Wait sur RMN.

0: Elle sera à la fin du mois de juin sur la scène de l'Irréductible Festival à Quimper. C'était Zaz avec Montserouir sur RMN. Midi dans quelques minutes et l'actualité de la mi-journée à midi avec la rédaction, puis un petit coup d'œil aussi à la météo. Et avant ça, bah, c'est Alliance Ethnique qui nous rejoint avec Simple et Funky sur RMN.
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0: 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Et pour démarrer cette mi-journée, Pierre Garnier, Christophe Mahé et REM aussi. Juste avant, voici la météo et le point sur l'actualité.
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2: Bonjour à tous et bienvenue.
1: Gwen Bro.
2: Dans plusieurs villes de l'Ouest, des rassemblements sont organisés ce soir dans l'affaire Liana. Des manifestants dénoncent les défaillances dans le traitement des plaintes visant les mineurs. Gérald Darmanin a demandé un réexamen de tous les dossiers concernant les enfants victimes. Près d'Audierne, à Plozévette, un jeune homme de 18 ans a été retrouvé noyé hier matin sur la plage de Gorède. Il participait à une soirée entre amis lorsqu'un bain de minuit a viré au drame dans une mer très agitée. D'importants moyens de secours ont été mobilisés toute la nuit avant la découverte du corps au petit matin. Une enquête a été ouverte pour préciser les circonstances de ce décès. Près de Vannes, à Séné, la mobilisation ne faiblit pas autour de la maison des habitants. Environ 300 personnes se sont rassemblées ce week-end pour demander le maintien du centre social. Le collectif s'oppose au projet de transformation du bâtiment porté par la municipalité. La mairie assure de son côté que les activités actuelles seront conservées jusqu'à l'été 2027. À Guerre, la championne paralympique Marie-Amélie Le Fur a rencontré vendredi les élèves de la commune. La sportive, dont la nouvelle halle de sport porte son nom, a partagé son expérience et son engagement en faveur de l'inclusion des personnes en situation de handicap. Elle a notamment plaidé pour un accès plus facile au sport pour tous. Et puis à Carhaix, l'engouement ne faiblit pas pour le Festival des Vieilles Charrues. L'édition 2026 mobilisera près de 8000 bénévoles en juillet prochain. Malgré cet effectif record, plus de 1200 candidats restent actuellement sur liste d'attente. Les organisateurs pourraient toutefois recruter encore quelques volontaires dans les semaines à venir, selon les besoins. En Lettonie, des avions de chasse français engagés dans une mission de l'OTAN ont abattu un drone après une intrusion dans l'espace aérien du pays. L'information a été confirmée par l'armée lettonne. Patrick Bruel a été placé en garde à vue ce matin à Paris. Le chanteur est entendu dans le cadre de plusieurs plaintes pour violences sexuelles. Un mot de sport, football, dernière répétition générale pour les Bleus avant la Coupe du Monde ce soir. Margot Douitil.
3: Oui, l'équipe de France affronte l'Irlande du Nord à Lille pour son dernier match de préparation avant le Mondial 2026. Les hommes de Didier Deschamps veulent rassurer après leur défaite 2-1 contre la Côte d'Ivoire jeudi dernier à Nantes. À quelques jours du départ pour les États-Unis, le Canada et le Mexique, cette rencontre doit permettre aux Bleus de retrouver de la confiance et de peaufiner les derniers réglages. Une soirée particulière également pour Didier Deschamps qui dirigera pour la dernière fois l'équipe de France sur le sol français avant de quitter ses fonctions après la Coupe du Monde.
2: On croise les doigts pour les Bleus. Coup d'envoi ce soir 21h. Un match à suivre en direct sur TF1. Voilà pour l'actualité. Merci infiniment de l'avoir suivi. Tout de suite, on lève les yeux vers le ciel. Quelle en sera sa couleur cet après-midi? C'est la météo.
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2: Le temps restera changeant pour cette journée de lundi sur la Bretagne. Cet après-midi, les averses resteront fréquentes malgré quelques éclaircies. Comptez 15 degrés à Châteaulin et Cléguérec, 17 degrés à Brest et Quimper, jusqu'à 18 degrés à Rennes et Vannes, avec un vent d'ouest qui soufflera avec des rafales de 40 à 50 km/h. Côté marée, elle est haute actuellement, coefficient 47. Elle sera basse vers 17h30. Coup d'œil sur demain matin, un peu plus de soleil. Certains nuages supplémentaires en revanche sur le Finistère. Température entre 8 et 10 degrés.
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0: Pierre Garnier, c'était l'horizon sur RMN. Belle journée avec RMN et bonjour à vous qui nous rejoignez à l'instant. Vous êtes au bon endroit. On va continuer de profiter de la pause ensemble et recharger les batteries avec la voix de Phil Collins et son groupe Genesis dans un instant. Et voici Christophe Maé, il est où le bonheur sur RMN ?
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0: Genesis à l'instant sur RMN, la Bretagne en musique, c'était Jesus It Knows Me. Si vous êtes des amoureux de la culture bretonne, eh bien j'ai un rendez-vous très sympathique à vous proposer dans quelques instants. Avant ça, on va revenir au début de la décennie 2010 avec Elisa Tovati et Tom Dice, il nous faut, et Chic, Good Times aussi sur RMN.
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1: Calogero et Passy à l'instant sur RMN, c'était Face à la mer. On est revenu en 2004. Notez aussi que jusqu'au 19 juin, le Petit Théâtre Doré accueille une exposition originale consacrée aux costumes traditionnels bretons et au savoir-faire de la mercerie. C'est organisé par la Quévrenalerie et elle propose un parcours immersif entre costumes anciens, broderies, outils de couture et objets d'époque. C'est une belle occasion de découvrir les coulisses de ce patrimoine unique à travers des espaces interactifs et sensoriels. Une visite passionnante pour les curieux comme pour les amoureux de la culture bretonne. On vous en parle en détail sur rmn.bzh. Billy Joel va nous rejoindre très vite et Francis Cabrel également sur un

0: C'était Pascal Obispo et Tu vas me manquer sur RMM, la Bretagne en musique. J'aurai le plaisir de vous retrouver demain matin dès 9h. C'était Anthony, je vous souhaite une très belle journée pour ce lundi. Juste avant 13h, vous allez retrouver Indochine avec Canary Bay. Et on jette aussi tout de suite un coup d'œil au programme télé de ce lundi soir sur RMM.
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2: Bonjour, une petite sélection télé pour votre soirée du lundi 8 juin sur TF1 du foot France-Irlande du Nord. Match amical commenté par Grégoire Margoton et Bichan Télizarzou. Après avoir affronté la Côte d'Ivoire la semaine dernière, les Bleus entament un ultime test avant le début de la Coupe du Monde. Sur France 4, In France with Madonna, documentaire. Retour sur le lien étroit et singulier qui unit Madonna à la France. La reine de la pop a pioché dans la culture hexagonale pour créer son image. Sur TFX, appel d'urgence, magazine présenté par Hélène Manarino sur le thème chauffard, carambolage et conduite à risque, urgence au viaduc de Millau. Sur France 2, Meurtre au paradis, série. Sur France 3, Qui m'aime me suivent, film avec Daniel Auteuil et Catherine Fro. Gilbert et Simone sont retraités. Simone, exaspérée par l'aigreur de son mari, décide de le quitter. Gilbert part à sa poursuite. Sur Arte, Il était une fois en Amérique, film réalisé par Sergio Leone avec Robert De Niro. Et puis sur W9, Le pic de Dante, film avec Pierce Brosnan. Très belle soirée télé à tous.

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0: Il est 13h.
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2: Bonjour à tous et bienvenue.
1: Gwen Bro.
2: Dans plusieurs villes de l'Ouest, des rassemblements sont organisés ce soir dans l'affaire Liana. Des manifestants dénoncent les défaillances dans le traitement des plaintes visant les mineurs. Gérald Darmanin a demandé un réexamen de tous les dossiers concernant les enfants victimes. Près d'Audierne, à Plozévette, un jeune homme de 18 ans a été retrouvé noyé hier matin sur la plage de Gorède. Il participait à une soirée entre amis lorsqu'un bain de minuit a viré au drame dans une mer très agitée. D'importants moyens de secours ont été mobilisés toute la nuit avant la découverte du corps au petit matin. Une enquête a été ouverte pour préciser les circonstances de ce décès. Près de Vannes, à Séné, la mobilisation ne faiblit pas autour de la maison des habitants. Environ 300 personnes se sont rassemblées ce week-end pour demander le maintien du centre social. Le collectif s'oppose au projet de transformation du bâtiment porté par la municipalité. La mairie assure de son côté que les activités actuelles seront conservées jusqu'à l'été 2027. À Guerre, la championne paralympique Marie-Amélie Le Fur a rencontré vendredi les élèves de la commune. La sportive, dont la nouvelle halle de sport porte son nom, a partagé son expérience et son engagement en faveur de l'inclusion des personnes en situation de handicap. Elle a notamment plaidé pour un accès plus facile au sport pour tous. Et puis à Carhaix, l'engouement ne faiblit pas pour le Festival des Vieilles Charrues. L'édition 2026 mobilisera près de 8000 bénévoles en juillet prochain. Malgré cet effectif record, plus de 1200 candidats restent actuellement sur liste d'attente. Les organisateurs pourraient toutefois recruter encore quelques volontaires dans les semaines à venir, selon les besoins. En Lettonie, des avions de chasse français engagés dans une mission de l'OTAN ont abattu un drone après une intrusion dans l'espace aérien du pays. L'information a été confirmée par l'armée lettonne. Patrick Bruel a été placé en garde à vue ce matin à Paris. Le chanteur est entendu dans le cadre de plusieurs plaintes pour violences sexuelles. Un mot de sport, football, dernière répétition générale pour les Bleus avant la Coupe du Monde ce soir. Margot Douitil.
3: Oui, l'équipe de France affronte l'Irlande du Nord à Lille pour son dernier match de préparation avant le Mondial 2026. Les hommes de Didier Deschamps veulent rassurer après leur défaite 2-1 contre la Côte d'Ivoire jeudi dernier à Nantes. À quelques jours du départ pour les États-Unis, le Canada et le Mexique, cette rencontre doit permettre aux Bleus de retrouver de la confiance et de peaufiner les derniers réglages. Une soirée particulière également pour Didier Deschamps qui dirigera pour la dernière fois l'équipe de France sur le sol français avant de quitter ses fonctions après la Coupe du Monde.
2: On croise les doigts pour les Bleus. Coup d'envoi ce soir 21h. Un match à suivre en direct sur TF1. Voilà pour l'actualité. Merci infiniment de l'avoir suivi. Tout de suite, on lève les yeux vers le ciel. Quelle en sera sa couleur cet après-midi? C'est la météo.
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2: Le temps restera changeant pour cette journée de lundi sur la Bretagne. Cet après-midi, les averses resteront fréquentes malgré quelques éclaircies. Comptez 15 degrés à Châteaulin et Cléguérec, 17 degrés à Brest et Quimper, jusqu'à 18 degrés à Rennes et Vannes, avec un vent d'ouest qui soufflera avec des rafales de 40 à 50 km/h. Côté marée, elle est haute actuellement, coefficient 47. Elle sera basse vers 17h30. Coup d'œil sur demain matin, un peu plus de soleil. Certains nuages supplémentaires en revanche sur le Finistère. Température entre 8 et 10 degrés.
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0: Eh bien, je crois que c'est l'heure de la pause café et la pause musicale avec RMN, bien sûr. Coldplay, Vita, Alain Souchon, Cyndi Lauper, juste après les informations. Bienvenue chez nous, il est 16h.
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2: Bonjour à tous et bienvenue.
1: Titouan Guibert.
2: À la une des temps de recueillement pour Liana, des rassemblements sont organisés dès ce soir dans la région pour rendre hommage à la collégienne de 11 ans retrouvée morte dans le Gers. Rendez-vous donné à 19h à Brest, Lorient, Quimper, Morlaix ou Vannes. Les collectifs dénoncent d'importants manquements judiciaires. Près d'Audierne, Naples aux Évettes, un jeune de 18 ans a été retrouvé noyé hier matin sur la plage. Il participait à une soirée entre amis lorsqu'un bain de minuit a viré au drame. D'importants moyens de secours ont été mobilisés toute la nuit. Une enquête a été ouverte pour préciser les circonstances du décès. Air Marine Protégée, le gouvernement annonce 3 nouvelles zones, dont une en paix d'Audierne, portant à plus de 14% les eaux françaises en protection forte qui limite pêche et tourisme. Un plan d'action contre les déchets plastiques est également lancé, avec l'objectif d'une première COP océan en janvier 2027. Dragage des ports à Loctudy et l'Esconil. Les travaux sont envisagés de septembre 2027 à fin mars 2028 avec un clapage en mer. Un volume de 100 000 mètres cubes de sédiments non contaminés sera traité en phase 1. C'est un retour réussi des 24 heures kayak à Zaza-Klokrist. L'événement a fait son grand retour ce week-end avec près de 480 participants. Une ambiance festive et conviviale à saluer par tous après 6 ans d'absence. Les organisateurs se disent déjà impatients pour l'an prochain et espèrent une édition plus nombreuse. Dans le reste de l'actualité, le chanteur Patrick Bruel a été placé en garde à vue ce matin à Paris. Il est entendu par les enquêteurs dans le cadre de plusieurs plaintes pour viol et agression sexuelle déposées ces derniers mois. L'artiste de 67 ans conteste toujours l'ensemble des accusations et bénéficie de la présomption d'innocence. À l'approche des épreuves du bac 2026, certains pensent déjà à la session 2028. Et pour cause, les lycéens bilingues pourront bientôt composer dans leur langue régionale pour l'une des épreuves de spécialité. Dimitri Coutan.
3: Oui, concrètement, un élève qui suit ses cours de maths en breton, en basque ou encore en corse recevra le même sujet que les autres, mais entièrement traduit. Il pourra aussi présenter une partie de son grand oral dans sa langue régionale. Jusqu'ici, même s'ils étudiaient dans leur langue historique toute l'année, les candidats devaient obligatoirement passer l'examen final en français. Attention toutefois, cette option ne concernera qu'une seule matière, la seconde épreuve de spécialité restant obligatoirement en français.
2: Merci Dimitri. Sans transition, les pronostics du Quintet aujourd'hui à l'occasion du Handicap d'Angers-Loire-Métropole. Départ prévu à 18h30. Notre sélection, notez le 10, le 6, le 11, le 2, le 15, le 8, l'As et le 9. Voilà pour l'actu.
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2: Encore des instabilités marquées sur la Bretagne avec un ciel assez nuageux, quelques éclaircies par endroits et des risques d'averses. Les températures se maintiennent proche des 17 à 18 degrés jusqu'à Concarneau et Carhaix, 17 degrés à Lorient et Vannes. Notez encore de forts coups de vent proche des 40-45 km/h en moyenne. Sur le littoral, notez la marée basse vers 18h ce soir. D'ailleurs, en fin de journée, une légère amélioration du temps avec un ciel qui se dégage un peu plus, laissant passer quelques belles éclaircies. Bonne journée à vous.
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0: Feels Like I'm Falling in Love à l'instant. On vient d'écouter le groupe Coldplay sur RMN. Bonjour à tous et merci de nous avoir choisis pour accompagner votre fin de journée de lundi 8 juin. Une nouvelle semaine qui commence et c'est donc l'occasion évidemment de reprendre les bonnes habitudes avec beaucoup de musique, oui, et de la bonne humeur jusqu'à 20h. C'est Roméald pour votre 16-20. Alors on programme tous les tubes que vous aimez, vos plus beaux souvenirs bien sûr, l'information à chaque début d'heure avec l'actualité locale, le point météo et l'agenda loisirs pour préparer vos sorties partout en Bretagne. Que vous soyez sur la route du retour, encore au travail, bon courage, ou rentrez à la maison, merci de partager cette fin de journée avec RMN. Dans quelques instants, on va écouter Véronique Sanson. Il y aura Pascal Obispo avec Francis Cabrel. Faudrait que pleuve l'amour. Et ça, c'est No Doubt, la voix de Gwen Stefani. On va écouter Just a Girl sur RMN.
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Pour leur grand gala de patinage, ça va se passer vendredi 12 et samedi 13 juin du côté de la salle Ars Terrain de Châteauneuf-du-Fou. À partir de 20h30, les membres du club proposeront un spectacle placé sous les couleurs de la France avec de nombreuses démonstrations et chorégraphies sur roulettes, buvettes ainsi que des bonbons, des gâteaux seront proposés sur place pour prolonger cette soirée conviviale en famille, donc du côté de Châteauneuf-du-Fou avec les patineurs de l'Aulne. Rendez-vous vendredi 12 et samedi 13 juin. 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

0: La voix de Cyl, à l'instant, sur RMN, et une chanson qui a connu un succès mondial sur la bande originale du film Batman Forever, un titre qui a remporté d'ailleurs plusieurs Grammy Awards, dont celui de la chanson de l'année en 1994, Kiss from a Rose, sur RMN. Bientôt 17h à 17h, votre rendez-vous d'information avec la rédaction d'RMN, l'actualité de la région, et pour aller jusqu'à ces informations... Another Brick in the Wall, partie de Pink Floyd. Allez, c'est ce qu'on écoute très vite sur RMN.
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0: bon lundi avec RMN et une nouvelle heure de tube à partager avec vous. Pharrell Williams, par exemple, Gaëtan Roussel, Kenji Girac et Sophie Elix Baxter. RMN 17h, voici les infos.
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2: Bonjour à tous, bienvenue.
1: Titouan Guibert.
2: À la une aujourd'hui, hommage à Liana. Ce soir, des rassemblements sont organisés dans la région pour rendre hommage à la jeune collégienne de 11 ans retrouvée morte dans le Gers. Rendez-vous donné à 19h à Brest, Lorient, Quimper, Morlaix ou Vannes. Les collectifs dénoncent d'importants manquements judiciaires. Air Marine protégée, le gouvernement annonce 3 nouvelles zones, dont une en baie d'Audierne. Cela porte à plus de 14% les eaux françaises en protection forte qui limite pêche et tourisme. Un plan d'action contre les déchets plastiques est également lancé avec l'objectif d'une première COP océan en janvier 2027. Dragage des ports à Loctudy et l'Esconil. Les travaux sont envisagés de septembre 2027 à fin mars 2028 avec un clapage en mer. Un volume de 100 000 mètres cubes de sédiments non contaminés sera traité en phase 1. Près d'Audierne, à Plozévette, un jeune homme de 18 ans a été retrouvé noyé hier matin sur la plage de Gorède. Il participait à une soirée entre amis lorsqu'un bain de minuit a viré au drame dans une mer très agitée. D'importants moyens de secours ont été mobilisés toute la nuit. Une enquête est ouverte. Retour réussi des 24 heures kayak à Arzazac-Locrist. L'événement a fait son grand retour ce week-end avec près de 480 participants. Une ambiance festive et conviviale à saluer par tous après 6 ans d'absence. Les organisateurs et le maire se disent impatients pour l'année prochaine et espèrent évidemment une édition encore plus nombreuse en termes de visiteurs. Dans le reste de l'actualité, population française en baisse, l'INSEE projette un recul à partir de 2037. La différence entre décès et naissance se creuse, tandis que le solde migratoire permet encore une légère hausse d'ici là. L'Institut évoque près de 65 millions d'habitants en 2070. Football, maintenant, c'est la dernière répétition générale pour les Bleus avant la Coupe du Monde, avec un match de prestige ce soir, Gwen Bro.
3: Oui, l'équipe de France affronte l'Irlande du Nord à Lille pour son dernier match de préparation avant le Mondial 2026. Les hommes de Didier Deschamps veulent rassurer après leur défaite 2-1 contre la Côte d'Ivoire jeudi dernier à Nantes. À quelques jours du départ pour les États-Unis, le Canada et le Mexique, cette rencontre doit permettre aux Bleus de retrouver de la confiance et de peaufiner les derniers réglages. Une soirée particulière également pour Didier Deschamps qui dirigera pour la dernière fois l'équipe de France sur le sol français avant de quitter ses fonctions après la Coupe du Monde.
2: Merci Gwen. Coup d'envoi prévu ce soir à 21h10. La rencontre sera diffusée en direct sur TF1. Sans transition, les pronostics du Quintet à l'occasion du handicap d'Angers-Loire Métropole. 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Notre sélection, notez le 10, le 6, le 11, le 2, le 15, le 8, l'As et le 9. Voilà pour l'actualité. Tout de suite, la météo.
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2: Les perturbations se maintiennent sur la Bretagne cet après-midi avec des risques d'averses importants, quelques éclaircies localement et des passages nuageux par d'autres. Les températures se maintiennent proches des 17 à 18 degrés dans l'ensemble, 18 degrés à Lorient, 17 degrés à Quimper, Quimperlé, 18 degrés jusqu'à Gourin et Concarneau. Le vent lui reste modéré, voire 40-45 km/h en moyenne. Sur le littoral, notez la marée basse actuellement. Pour demain, une légère amélioration avec un ciel qui laissera place à quelques belles éclaircies.
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0: films d'animation Moi moche et méchant 2, le tube de Pharrell Williams. On vient d'écouter Happy sur RMN dans quelques instants. Petite parenthèse télé, tiens, avec le retour d'une émission qui a marqué toute une génération. La Maison des Secrets va bientôt rouvrir ses portes, oui, et TF1 prépare déjà une nouvelle saison de Secret Story. C'est prévu pour cet été, je vous en dis plus dans quelques minutes. Le temps d'écouter Michael Field avec Two Friends. On aura aussi Image, Les Démons de Minuit. Jack et Carla aussi avec La Recette. C'est ce qu'on va écouter très vite sur RMN, La Bretagne en musique.
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1: Mais Gustav, c'était à l'instant, c'était Manu Chao sur RMN. Alors aujourd'hui, lundi, petite actu télé avec le retour d'un programme culte du petit écran. Secret Story fera son grand retour cet été sur TF1 pour une 14e saison, toujours présenté par Christophe Beaugrand. Alors le coup d'envoi est annoncé pour le 23 juin, juste après la finale de Koh-Lanta. Cette année, la production promet un retour aux fondamentaux avec un casting composé uniquement d'anonymes, pas d'influenceurs ni de personnalités déjà connues, mais des candidats sélectionnés partout en France pour leur secret et leur sens du jeu. Autre nouveauté, une maison des secrets entièrement repensée avec de nouvelles pièces cachées, des passages secrets inédits et des mécaniques de jeu renouvelées. Côté diffusion, les quotidiennes seront désormais proposées sur TMC, tandis que TF1 diffusera donc le lancement de l'aventure. Rendez-vous donc le 23 juin pour découvrir les nouveaux habitants de la maison des secrets. Et je crois que c'est tout pour le moment. Dans quelques instants, on va écouter Rita Mitsuko, Andy, Chris Rea, Joséphine. Dans l'immédiat, Queen, qu'on écoute sur RMN.

0: les années 80, 85 et l'excellent Chris Rea sur RMN, c'était Joséphine. Les années 90 pour la suite et pour se rapprocher des 18h avec Jennifer Page. Rappelez-vous, Crush. Jennifer Page, c'est pour rejoindre les informations. L'actualité locale, formation de la région, ça sera à 18h avec la rédaction des RMN. Alors un conseil, restez bien chez nous et bon début de soirée.
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0: place pour une nouvelle heure avec tous vos tubes préférés. Charlie Winston, Louane, Jean-Jacques Goldman, Bonne Idée. Et le groupe AA, juste après l'info et la météo, il est déjà 18h.
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2: Bonjour à tous, soyez les bienvenus.
1: Titouan Guibert.
2: À la une, canalisation cassée à Morlaix, une rupture s'est produite ce lundi rue Sainte-Marthe pendant des travaux. Un mini-torrent a emporté plusieurs tonnes de remblai dans la rue en pente jusqu'à la rue d'Aiguillon. Un tronçon de 30 mètres devra être refait, mais aucun blessé n'est à déplorer, fort heureusement. Au Glénan, sur l'île aux Moutons, plus de 2000 nids de sternes ont été recensés cette saison, un oiseau typique de l'endroit. 8 nids de sternes de Dougal, en danger critique, ont été catalogués. Certaines de ces espèces vont jusqu'à Groix pour se nourrir avant de revenir. Deux gardiennes veillent sur ce sanctuaire de Bretagne vivante. Chantier de voirie prévu à Sker, la nouvelle municipalité va lancer des travaux de réfection des trottoirs dès le 15 juin prochain dans plusieurs rues. A noter que la rue de la Paix passera donc en sens unique pendant le chantier. L'objectif est donc de sécuriser au maximum les accès, notamment autour de l'EHPAD, afin de limiter au mieux les dangers. Air marine protégée, le gouvernement annonce 3 nouvelles zones, dont une en baie d'Audierne. Cela porte maintenant à plus de 14% les eaux françaises en protection forte, qui limitent donc la pêche et le tourisme. Un plan d'action contre les déchets plastiques est également lancé, avec l'objectif d'une première COP océan pour janvier 2027. Et puis vers un dragage des ports à Loctudy et Lesconil, des travaux sont envisagés de septembre 2027 jusqu'à fin mars 2028, avec un clapage en mer. Un volume de plus de 100 000 mètres cubes de sédiments non contaminés sera traité en phase 1. A noter qu'une enquête publique aura lieu du 2 juillet au 2 octobre, avec 2 réunions. Dans le reste de l'actualité, hommage à la jeune Liana. Les obsèques de la collégienne de 11 ans auront lieu vendredi à 14h30 au cimetière de Fleurance, dans le Gers. Après la découverte de son corps jeudi dernier et la marche blanche ce week-end qui a rassemblé 6000 personnes, les proches pourront lui rendre un dernier hommage, tandis que les mobilisations continuent pour dénoncer les manquements judiciaires dans cette affaire. L'été n'a pas encore commencé, mais la saison des incendies est déjà ouverte. Le gouvernement a lancé jeudi dernier sa campagne contre les feux de forêt. Dimitri Coutan.
3: Oui, l'épisode de canicule en mai a rappelé l'urgence du dérèglement climatique. Avec la chaleur partout en France, personne n'est épargné par les incendies. La Bretagne et les Pays de la Loire sont désormais classés nouveaux territoires du feu. À cause du manque de pluie au printemps, les pompiers se tiennent prêts à intervenir sur des feux précoces en Vendée et en Loire-Atlantique. En Bretagne, une commune sur cinq est aujourd'hui fortement exposé. Pour faire face, l'État renforce ses moyens avec de nouveaux camions et Canadair supplémentaires.
2: Merci Dimitri, et à savoir que des exercices de pompiers seront réalisés pendant tout ce mois de juin. Voilà pour l'actu, tout de suite la météo.
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2: Encore quelques instabilités marquées pour la fin d'après-midi en Bretagne, avec un ciel plutôt nuageux laissant place à quelques rares éclaircies par moment. Les pluies devraient se faire assez rares. Les températures se maintiennent proches des 16-17 degrés en moyenne jusqu'à Douarnenez et Plouermel, 17 degrés à Auray et Lorient. Le vent, lui, se maintient proche des 40-45 km/h. Sur le littoral, notez la marée basse actuellement. Pour demain, ce seront des conditions en légère amélioration avec un ciel qui se dégage un peu plus, laissant passer même quelques belles éclaircies.
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0: C'est ce qu'on va écouter très vite. Alors à tout de suite.
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1: Bonjour, une petite sélection télé pour votre soirée du lundi 8 juin sur TF1 du foot France-Irlande du Nord. Match amical commenté par Grégoire Margoton et Bichente Elizarazu. Après avoir affronté la Côte d'Ivoire la semaine dernière, les Bleus entament un ultime test avant le début de la Coupe du Monde. Sur France 4, In France with Madonna, documentaire. Retour sur le lien étroit et singulier qui unit Madonna à la France. La reine de la pop a pioché dans la culture hexagonale pour créer son image. Sur TFX, appel d'urgence, magazine présenté par Hélène Manarino sur le thème chauffard, carambolage et conduite à risque, urgence au viaduc de Millau. Sur France 2, Meurtre au paradis, série. Sur France 3, Qui m'aime me suivent, film avec Daniel Auteuil et Catherine Fro. Gilbert et Simone sont retraités. Simone, exaspérée par l'aigreur de son mari, décide de le quitter. Gilbert part à sa poursuite. Sur Arte, Il était une fois en Amérique, film réalisé par Sergio Leone avec Robert De Niro. Et puis sur W9, Le pic de Dante, film avec Pierce Brosnan. Très belle soirée télé à tous.

doublette à partir de 14h. Alors que vous soyez compétiteur dans l'âme ou simplement amateur de bons moments entre amis, cette journée promet convivialité et bonne humeur avec de nombreux lots à gagner. Inscription fixée à 4€ par joueur, une buvette et une petite restauration seront également proposées sur place tout au long de la journée. Et pour retrouver toutes les idées de sortie près de chez vous et encore plus de manifestations en Bretagne, rendez-vous sur rmn.bzh dans la rubrique Agenda Loisirs. Dans quelques instants, Super Tramp avec It's Raining Again et puis Goodbye Marilou. On écoute dans l'immédiat Michel Polnareff sur RMN.

It's Raining Again, un instant avec le groupe Supertramp sur RMN. On s'approche des 19h. 19h, un nouveau rendez-vous d'information. L'actualité locale, parce que rester informé, c'est important. On ira aussi du côté de la météo. Quel temps pour demain, mardi? Vous saurez tout dans quelques minutes. En tout cas, c'est sûr, à 19h. Et pour la musique, 1973.

0: On l'écoute très vite sur RMN et c'est pour aller jusqu'à 19h. Ne bougez pas.
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0: J'ai encore une heure de musique à partager, que du plaisir pour vos oreilles avec Pierre Garnier, Texas, Etienne Dao et The Pretenders, juste après l'info et la météo, et RMN 19h.
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2: Mesdames et messieurs, bonsoir, toute l'actu.
1: Titouan Guibert.
2: À la une, retour sur cette noyade tragique à Plozévet. Un jeune homme de 18 ans a perdu la vie dans la nuit de samedi à dimanche lors d'un bain de minuit sur la plage du Gored. Malgré un important dispositif de recherche avec hélicoptère et vedette SNSM, son corps a été retrouvé dimanche matin sur la plage. Un drame survenu dans une mer très agitée. Éolienne en baie de Morlaix, le projet BNO de 1,2 gigawatt avance avant la publication de l'appel d'offres. Environ 70 éoliennes flottantes sont prévues à plus de 20 km des côtes, avec des compensations pour les pêcheurs. Un investissement de 3 milliards d'euros pour une mise en service prévue pour 2035. Air Marine protégée, le gouvernement annonce 3 nouvelles zones de protection fortes, dont une en baie d'Audierne. Cela porte à 14,68% les eaux françaises sous régime strict, qui limite donc la pêche, extraction et tourisme. Un plan d'action contre les déchets plastiques est également lancé. Nouveau mammographe à Landerneau, le centre Imagi dispose depuis mai d'un appareil de dernière génération équipé de tomosynthèse. Plus de 5000 examens par an devraient être réalisés pour améliorer le dépistage du cancer du sein. Un investissement de 500 000 euros porté par les radiologues. Et puis, conflit de voisinage à Quimper, un quadragénaire a été condamné ce lundi à 3 mois de prison avec sursis pour coups de jet d'œuf et vol de paillasson. En état d'ivresse, il avait pénétré chez ses voisins et les avait violentés. Un différend qui durait déjà depuis un an dans un quartier habituellement calme. Dans le reste de l'actualité, hommage de la jeune Liana, les obsèques de la collégienne de 11 ans auront bien lieu vendredi à 14h30 au cimetière de Fleurance dans le Gers. Après la découverte de son corps jeudi dernier et la marche blanche ce week-end qui a rassemblé 6000 personnes, les proches pourront à nouveau lui rendre un dernier hommage, tandis que les mobilisations continuent pour dénoncer le manquement judiciaire dans cette affaire. Les opérateurs Bouygues Télécom, Free et Orange se sont mis d'accord avec Altice France samedi pour lui racheter sa filiale SFR pour un montant de plus de 20 milliards d'euros. Un rachat qui va affecter des millions d'abonnés. Margot Douetil.
3: Les clients devraient être repartagés entre les 3 opérateurs. Bouygues Télécom récupérait la partie professionnelle et une partie grand public. Free l'offre à bas coût Red by SFR ainsi qu'une partie de la clientèle classique. Enfin, Orange reprendrait le reste des activités grand public. Aucun abonnement SFR ne sera supprimé par cette transaction, mais les prix devraient légèrement augmenter avec la baisse de la concurrence. Le ministère de l'Économie a sursurveillé la situation de près.
2: Merci Margot. À savoir que pour le moment, la vente n'a pas encore été officiellement validée par l'autorité de la concurrence. Voilà pour l'actualité. Merci de l'avoir suivi. Tout de suite, la météo.
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2: Allez, on jette un dernier coup d'œil sur les conditions météo pour ce soir avec une légère amélioration, quelques belles éclaircies en fin de soirée qui reviennent. La pluie se fait plus rare, pas de perturbations à signaler ce soir. Quelques passages nuageux par endroit, les températures se maintiennent autour des 17 degrés en moyenne. Sur le littoral, notez la marée basse actuellement. Demain, c'est du mieux d'annoncer avec un ciel dégagé sur l'ensemble. Dès le début de journée, quelques rayons de soleil. Dans l'après-midi, ça sera une alternance d'éclaircies et de passages nuageux avec des maximales proches des 18 degrés.
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0: la fin des années 90, 1997, avec le groupe écossais porté par la voix de Charlene Spiteri, le groupe Texas bien sûr, un instant, c'était C'est What You Want. Merci de nous avoir choisi pour accompagner votre fin de journée. Très bon lundi soir avec RMN, tout en musique, avec dans quelques instants le groupe français Kyo. On va écouter Le Chemin et puis on va rester, tiens, dans les années 90, en 1993, avec ce son pop rock de Spin Doctors, Two Princes. C'est ce qu'on va écouter très vite. Alors à tout de suite.
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Ça, c'est une nouveauté. Héloïse sur RMN avec Cowgirl Moderne. Du côté de l'agenda, cap sur le Palais des Congrès de Pontivy qui accueillera samedi 13 juin le spectacle Braise Side Story, une création du centre de danse classique L'Or des Bois. Inspiré du célèbre West Side Story, ce spectacle réunira danseurs et associations partenaires autour d'un projet original mêlant danse, énergie, émotion et créativité. Alors, deux représentations proposées au public, 14h30 puis à 20h, donc samedi 13 juin.

0: Monsieur Bruno Mars, I Just Might sur RMN. On s'approche des 20h, c'est la fin de votre 16-20, c'était Romuald. J'étais évidemment comme tous les jours, du lundi au vendredi, ravi de passer ces 4 heures à vos côtés. Je reviens demain mardi, je m'installerai pour une nouvelle session d'émission avec tous vos tubes préférés bien sûr. On va se quitter avec ce tube des Maroon 5, She Will Be Loved. Passez une bonne soirée, je vous dis à demain à partir de 16h sur RMN.
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2: Bonsoir, bonsoir à tous. Des manifestations devant les tribunaux de France pour dénoncer les défaillances dans l'affaire Liana. Plus de 180 rassemblements sont en cours ce soir. La jeune collégienne de 11 ans est décédée alors que le principal suspect avait été visé par plusieurs plaintes sans jamais passer une seule audition. Le frère du principal suspect a également été placé en garde à vue. Aujourd'hui, le parquet de Hoche indique qu'il est entendu pour viol sur mineur de plus de 15 ans, viol par conjoint, séquestration et menaces de mort réitérées. Gérald Darmanin a ordonné au procureur de reprendre tous les dossiers liés aux violences sur les enfants avant l'été. Cela concerne près de 70 000 plaintes. Au Moyen-Orient, un pétrolier mis hors service par la marine américaine annonce des autorités dans le golfe d'Oman. Le navire vide tentait de forcer le blocus. On apprend ce soir également que des frappes israéliennes ont fait 7 morts, dont un enfant tué sur le sud Liban. Annonce du ministère de la Santé libanais ce soir. Une enquête suite au crash d'un hélicoptère de gendarmerie hier dans le Loiret. L'appareil s'est écrasé ce dimanche dans la forêt domaniale d'Orléans, tuant un gendarme. Le pilote et le mécanicien sont gravement blessés. L'hélicoptère était engagé dans une mission pour rechercher un adolescent perdu. Le jeune homme a été retrouvé hier dans l'après-midi. Sophia Chikirou, relaxée dans sa tentative d'escroquerie, mais condamnée pour vol de chèque. Le procès avait eu lieu mi-mai. La députée insoumise de Paris écope d'une amende de 8000 euros, dont la moitié avec sursis pour avoir volé deux chèques au site Le Média. Les obsèques de Bernadette Chirac auront lieu vendredi à Paris. Annonce de sa fille Claude après la mort de l'ancienne première dame vendredi dernier à 93 ans. Une cérémonie aura lieu dans l'après-midi en la basilique Sainte-Clotilde dans le 7e arrondissement de la capitale. Enfin le foot, dernier match de préparation pour les Bleus avant de partir aux États-Unis. Rencontre prévue à Lille ce soir contre l'Irlande du Nord. Coup d'envoi à 21h10. Le premier match des Bleus dans le mondial, ce sera mardi 16 juin face au Sénégal. Voilà, bonne soirée à tous. We'll be right back.

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